0: témoigner par une étreinte toute l'affection et la sympathie de la société espagnole. Il est émouvant de voir ces jours-ci des drapeaux de Ceuta flotter aux fenêtres et aux balcons dans toute l'Espagne et d'entendre des témoignages passionnés de soutien et de solidarité, ainsi que d'admiration pour votre force de caractère et votre courage. Autant de signes qui témoignent de votre nature profonde et de ce que nous sommes capables d'accomplir en tant que pays lorsque nous sommes unis.
1: Le roi d'Espagne, Felipe VI, qui sera à Melilla, autre enclave espagnole, ce mercredi, pour poursuivre sa visite. RFI, il est 3h, bientôt 3h05, à Riyad. Plusieurs missiles et drones interceptés en Arabie Saoudite, notamment au-dessus de la capitale ce mardi. Nouvelle étape dans l'escalade entre les Houthis, groupe rebelle iranien, et les forces gouvernementales yéménites soutenues par l'Arabie Saoudite. Un peu plus tôt, le mouvement rebelle avait menacé de représailles, alors que l'Arabie Saoudite a revendiqué des frappes au Yémen contre des sites contribuant, je cite, à l'effort de guerre des combattants Houthis. L'Union européenne a ouvert ce mardi au Luxembourg de nouveaux chapitres de négociations avec l'Ukraine, candidate depuis l'invasion russe pour adhérer à l'Union européenne. Une nouvelle étape de franchie rendue possible depuis l'adoption un peu plus tôt par Kiev d'une législation pour protéger les droits des minorités nationales, notamment hongroises. Dans le même temps, une centrale électrique de Kiev a été touchée ce mardi soir par un missile russe, sans que l'Ukraine ne reçoive d'alerte précoce de la part de ses alliés occidentaux sur cette attaque, a indiqué le président Volodymyr Zelensky.
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1: RFI, il est bientôt 2h06 à Paris, l'acte 5 de la mobilisation lycéenne qui demande plus de moyens en France s'est achevé ce mardi soir. Lycéens, étudiants, parents ou même enseignants, au total près de 160 000 manifestants dans les cortèges selon les autorités, plus de 480 000 selon les organisateurs, avec un message: le mouvement ne s'essoufflera pas. Une grande mobilisation plus largement contre la vie chère aura lieu samedi dans tout le pays, premier jour des vacances scolaires. Toujours en France, c'est une victoire d'étape pour les associations féministes et enfantistes. Très émue pour certaines, ce mardi a été adoptée à l'unanimité par l'Assemblée nationale la proposition de loi intégrale contre les violences sexuelles. Née dans le sillage de la terrible affaire Liana, le texte voté à l'unanimité a été écrit en lien avec ces associations pour renforcer la lutte contre les violences faites aux femmes et aux enfants, le tout sous réserve de moyens financiers. Raphaël Delvolvé.
3: En apparence, les droits des victimes semblent avoir considérablement évolué. Renforcement des capacités d'enquête, création d'unités de police et de justice, congés spécifiques pour les victimes ou encore un parcours de soins pour les mineurs. La rapporteure du texte, la socialiste Céline Thiebaud-Martinez, ne pouvait cacher son émotion.
4: Alors arrêtez, je vais pleurer en fait. Nous avons produit ce texte absolument extraordinaire.
3: Le texte est le fruit d'un débat parfois sensible, émouvant, marqué par des témoignages, notamment celui du macroniste Christopher Weisberg, victime de violences sexuelles étant enfant.
5: On ne choisit pas toujours ce que la vie nous réserve, mais nous avons réussi ici, je crois, à avoir la responsabilité de choisir une société que nous laisserons à nos enfants, et je suis très heureux pour tout ça. Merci beaucoup.
3: Des polémiques aussi, notamment lorsque la droite et l'extrême droite ont fait supprimer du texte un article prévoyant l'interdiction de demander l'expulsion d'une plaignante étrangère, l'un des arguments avancés par les insoumis pour s'abstenir. Gabriel Catala.
6: Je crois qu'on ne peut pas appeler une loi intégrale lorsqu'elle exclut les femmes les plus vulnérables, à savoir les femmes étrangères.
3: Le cadre juridique étant maintenant voté, les défenseurs du texte demandent au gouvernement plus de moyens. Le Premier ministre a d'ores et déjà promis une augmentation au-delà du 1,5 milliard d'euros déjà prévu dans le budget, dont l'examen commence ce mardi soir à l'Assemblée nationale.
1: Le texte est maintenant attendu au Sénat, plus conservateur. Les défenseurs du texte craignent un détricotage. Le pape Léon XIV s'est fait retirer ce mardi un nodule cancéreux au poumon lors d'une intervention chirurgicale qui a duré plus d'une heure. L'opération a été réalisée dans un hôpital à Rome, en Italie, et elle s'est bien déroulée, selon le Vatican. Une annonce inhabituelle, alors que le Saint-Siège communique très rarement sur la santé d'un souverain pontife. À la pêche, culture à présent. Il reconnaît avoir plagié, mais dément avoir utilisé l'IA dans son roman. L'écrivain canado-haïtien Télisson Aurélien est sorti du silence mardi et a répondu aux accusations depuis 3 semaines à son encontre dans un long texte. Fin septembre, un compte anonyme sur X détenu par l'essayiste Samuel Fitoussi affirmait que son ouvrage, C'était ça ou mourir, aurait été presque intégralement écrit par une intelligence artificielle. Olivier Roger.
7: Le silence a un prix. À force de me taire, je laissais les autres raconter mon histoire à ma place. Voilà comment Télisson Aurélien justifie sa prise de parole après 3 semaines de silence. Il le fait pour défendre son travail et son statut d'auteur. Son roman, C'était ça ou mourir, a été commencé à l'automne 2017, explique-t-il, et achevé en 2019. Il reconnaît avoir eu recours à des outils pour des recherches, mais insiste-t-il, aucune phrase de ce livre n'a été créée par une machine, pas plus que le sens ou l'ordonnance d'un récit qui vient de mes tripes. L'accusé d'avoir eu recours à une IA est une calomnie et une hérésie, écrit-il encore. On n'est pas seulement venu contester ma qualité d'écrivain, mais mon humanité. Les menaces, le lynchage médiatique et le harcèlement raciste que je subis depuis des semaines sont insoutenables. Télisson Aurélien revient aussi sur les accusations de plagiat, des erreurs inexcusables, mais des erreurs de jeunesse, dit-il. Je le regrette profondément et je m'en excuse. Une erreur de jeunesse, conclut-il, ne peut tenir lieu de preuve contre un roman débuté en 2017 et qui sera finalement publié en 2026.
1: Olivier Roger. RFI, il est bientôt 2h10, à Paris, minuit 10, en temps universel. C'est la fin de ce journal.
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18: Bonjour à ceux qui viennent de nous rejoindre. Nous sommes le mardi 13 octobre et voici les actualités locales. La pêche est interdite depuis le 8 octobre sur le lac de Castelnau-Magnoac qui s'étend sur les communes de Castelnau, La Roque et Peyret de Saint-André. En cause, la baisse importante du niveau de l'eau, désormais sous la cote réglementaire. Des zones de vases découvertes présentent des risques pour la sécurité des pêcheurs, tandis que les poissons se retrouvent concentrés dans les dernières poches d'eau. L'interdiction concerne toutes les espèces et tous les modes de pêche, depuis la berge comme en embarcation. La mesure a été prise par la préfecture des Hautes-Pyrénées à la demande de la Fédération départementale de pêche, avec l'avis favorable de l'Office français de la biodiversité. Aucune date de réouverture n'est précisée. À Bain, 2 candidats pour un siège au conseil municipal. Un scrutin municipal partiel se tiendra le 25 octobre à Bain pour pourvoir un siège vacant au conseil municipal. 2 candidats ont officiellement déposé leur candidature, Didier Castède et Thierry Dussart. La liste a été arrêtée par la préfecture des Hautes-Pyrénées dans un arrêté publié le 9 octobre. Les déclarations ont été enregistrées à la sous-préfecture d'Argelès. Les électeurs sont appelés aux urnes pour un premier tour le dimanche 25 octobre. Un second tour est prévu le 1er novembre si nécessaire. La liste officielle des candidats doit être affichée à la mairie et dans chaque bureau de vote le jour du scrutin. Formation et apprentissage, une mobilisation en Occitanie. La région Occitanie organise jeudi prochain, le 15 octobre, de 10h à midi, une 100aine de rassemblements sur le territoire pour alerter sur les conséquences des réductions annoncées par l'État dans le financement de l'apprentissage et de la formation professionnelle. Selon la région, la suppression prévue dès 2027 de ces crédits représenterait une perte de près de 100 millions d'euros. En Occitanie, 10 000 places de formation pour les demandeurs d'emploi seraient menacées et plus de 4 000 apprentis pourraient être privés de soutien. Entreprises, organismes de formation, élus et citoyens sont appelés à se mobiliser. Dans notre département, le lieu du rassemblement est précisé sur le site de la région. 5 ans de mobilisation pour le vélo. L'association Vélorution Tarbes fête ses 5 ans d'existence. Pour marquer cet anniversaire, une balade revendicative est organisée demain, mercredi 14 octobre, au départ de la place de Verdun. Depuis sa création, le collectif milite pour une ville plus adaptée aux déplacements à vélo. Il défend notamment des itinéraires cyclables, continus et sécurisés, ainsi qu'une meilleure place accordée aux cyclistes dans l'espace urbain. Cette mobilisation s'inscrit dans un débat plus large sur les mobilités à Tarbes et sur les aménagements nécessaires pour faciliter les déplacements du quotidien. À travers cette nouvelle manifestation, les participants entendent rappeler leur attente en matière de sécurité et de développement du réseau cyclable. Et pour finir, si donner son sang devenait une expérience gastronome. Depuis hier et jusqu'à vendredi, la maison du don de sang à Tarbes vous invite à prendre rendez-vous pour un don de sang ou de plasma à sa semaine gastronome. Venez accomplir un geste essentiel, sauver des vies. Après votre don, une pause gourmande vous sera servie par Alexis Saint-Martin du restaurant Le Viscose ou par des traiteurs comme Valérie Robert des Délices du Chat, Lucille Dubosc de Passion Création by Lucille et la maison Flamand. Pour prendre rendez-vous, il suffit d'aller sur dondesang.efs.santé.fr. C'était les actualités locales de ce mardi 13 octobre. Belle écoute à tous sur Fréquence Plus.
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18: Vendredi 16 octobre, le cinéma Pax de Lourdes accueille une soirée débat organisée par le tout nouveau collectif Court Circuit intitulé « De la terre à l'assiette, agriculture, alimentation, santé ». Au programme, le témoignage de Benjamin Vissa avec « Pourvu que ça dure », la présentation du collectif et un temps d'échange convivial. Pour en parler, je reçois aujourd'hui Alain Massy de la monnaie locale La Sonnante et Titom, maraîcher à la Femme des Bordères à Reims-Marsous. Bonjour à tous les deux.
12: Bonjour.
13: Bonjour Caroline.
18: Alors, pour commencer, pour faire très simple, comment est né ce collectif Court Circuit et quel est son objectif à travers cette soirée du 16 octobre?
13: Alors, ben, je vais peut-être répondre. Oui. Titom, il est branché professionnel. Moi, je suis plutôt sensibilisation. Le collectif, il est né en automne 2025. Ben, l'idée, c'est que les citoyens, citoyennes, paysans et paysannes prennent en charge, en fait, une sensibilisation des gens. Parce qu'en fait, on s'aperçoit que aujourd'hui, l'alimentation et l'agriculture sont très liées, je dirais même la santé aussi. Et donc l'idée, c'était de réunir des citoyens, des citoyennes, des paysans, des paysannes, et bien sûr des élus, parce que en fait, les élus sont citoyens, sont citoyennes, sont paysans et paysannes. Donc l'idée, c'est quoi ? Ben, c'est à la fois de sensibiliser la population, donc notamment, tu en as parlé, grâce à des événements tels qu'il va y avoir la conférence de Benjamin Vissa. C'est le 16 octobre au Cinéma Pax. Et donc, on en profite d'ailleurs pour remercier Marine Sens du Cinéma Pax qui nous accueille. C'est une de ses premières expériences d'accueil d'associations et de collectifs. Et donc, on est super content d'avoir un lieu pour pouvoir s'exprimer.
18: Alors, pourquoi ce choix exactement ? Comment ça va se passer cette soirée ? Qu'est-ce que vous attendez ?
13: Très clairement, on veut recruter. Parce qu'en fait, le collectif démarre. On a besoin d'énergie parce qu'il y a énormément de choses à faire. Alors, les missions ou les ambitions, je ne sais pas comment il faut dire, du collectif, c'est quand même d'essayer de faire évoluer les relations agriculture, alimentation et santé, et notamment sur deux points essentiels qui font partie de ce qu'on appelle un PAT, donc le plan d'alimentation territoriale. Et donc, il y a là, notamment quelque chose de très important, c'est les cantines collectives, hein, puisqu'on sait qu'il y a énormément de travail à faire sur le local, l'agriculture paysanne et le bio aussi dans les collectivités. Et ensuite, il y a aussi, on aimerait bien travailler à terme sur la sécurité sociale et alimentaire.
18: Quel est l'œil que porte la population sur votre cours, sur le collectif Court-Circuit ?
13: Ah ben aujourd'hui, on peut dire qu'on est plutôt vu d'un bon œil. On l'a vu parce que énormément d'abord de membres se sont inscrits. Donc on est déjà à peu près 150. Et on a fait une petite manifestation sympathique le 4 août sur le marché d'Argelès. D'ailleurs, Fréquence Plus y était aussi.
18: On était là.
13: Et on a vu que les gens, en fait... donc là, c'était un soutien aux agriculteurs. En fait, on a rempli avec nos petits seaux une grande cuve qui se trouvait positionnée sur le marché. Et on a bien vu qu'on était super bien accueillis. Les gens nous faisaient des petits signes du pouce en disant que c'était sympa.
18: On va venir vers toi, Titom. Du coup, toi, tu es maraîcher à Reims-Marsous, sur le col des Bordères, exactement. Oui. Est-ce que tu peux nous parler de ton parcours un peu ? Comment est-ce que tu en es venu à faire ça et comment tu as vécu cette saison ?
15: Alors, je ne vais pas faire ma biographie non plus. On va arriver direct à cette saison. Bon, moi, je cultive à 1200 mètres en bordure de marais. Et sur en gros, je cultive sur le fumier de mes brebis. Ça m'a permis, en tout cas à moi, d'être super résilient. C'est-à-dire que j'ai pas eu énormément de problèmes, à part le problème de tout le monde, où bah, quand il fait trop chaud, les plantes que tu repiques meurent, même si elles sont à l'ombre. J'étais prêt, même si on peut jamais être vraiment prêt à tout ça. J'ai pas eu besoin d'arroser, j'ai pas eu besoin de tirer sur les ressources en eau, ou presque pas. Voilà, donc pas si mal, des tomates plutôt, tout ça, c'est pas... Mais je suis une exception. Je suis à 1200 mètres et je pense que c'est, oui, c'est comme c'était prévisible. J'étais prêt.
18: Tu étais prêt.
15: Ouais, par contre, je sais que pour tous les autres maraîchers des vallées, ça a été très très compliqué. Ouais.
18: Et qu'est-ce qui est le plus difficile aujourd'hui en maraîchage, si on oublie cet épisode caniculaire qui va malheureusement devenir la norme?
15: Bah, pour beaucoup, c'était la ressource en eau. Et puis bah, là, ça semble maintenant évident qu'il faut plus compter sur de l'eau à l'infini pour arroser des terres sans vie, en fait. On l'a compris, si on est sur des sols qui sont très vivants, ils resteront gorgés d'eau. Moi, c'est ce qui s'est passé, en fait. Mes salades jusqu'au mois d'août ont bu l'eau qu'il y avait eu tout l'hiver, qui est restée stockée dans les sols.
18: Ok. Là, vous allez être présent pour la soirée du 16 octobre.
15: Mm-hmm.
18: Qu'est-ce que vous allez raconter lors de cette soirée? Qu'est-ce que vous avez envie de faire comprendre à un public qui n'est pas forcément agriculteur et qui ne se rend pas compte de la difficulté de ce métier?
15: Bon, plutôt que d'essayer de leur faire comprendre, c'est déjà recommencer à ouvrir un dialogue. Se re-rencontrer, c'est un peu l'avantage que je trouve dans ce collectif. C'est pour une fois, c'est pas que les agriculteurs qui vont chercher à s'emparer des questions agricoles. Puisque bah, les consommateurs sont liés à nous, mais nous aussi. Et retrouver ce lien et parler, parce que c'est facile de dire « Oh là là, ils ont arrosé les maïs tout l'été » quand on n'est pas agriculteur.
18: Oui.
15: Et vice-versa, nous aussi, on peut aussi râler sur les consommateurs qui ont tendance aussi à manger n'importe quoi, n'importe quand. Je trouve ça bien, une association comme ça, qui permettra ça aussi, de râler entre nous.
18: de s'écouter, en fait.
15: Et de s'écouter, de comprendre chacun les besoins des autres, parce que c'est pas forcément évident.
18: Oui, c'est un peu ce que tu disais, Alain, sur quand vous étiez au marché, que les gens ils vous aient des pouces en haut pour vous féliciter de votre démarche. Et pourtant, c'est paradoxal, il y a quand même des gens qui râlent sur les agriculteurs, sur leur façon de faire, et il y a vraiment ces deux poids, deux mesures. Quand ça les concerne pas, bah, ils font outre de ce qui se passe, mais dès qu'ils vous voient faire des bonnes actions, ah là, c'est tout le monde applaudit les agriculteurs.
13: Oui, moi, je voulais en plus profiter, j'y pense, là, parce que je discutais hier avec Sybille de la ferme du Pibé, elle m'a quand même dit quelque chose d'intéressant, et je rebondis sur ce que disait Titom, manger n'importe quoi. Et en fait, aujourd'hui, enfin tout le mois, là, on est sur Octobre Rose, et Octobre Rose, en fait, on parle de quoi? On parle de la prévention, et aussi des fonds qu'on apporte à la recherche. Mais dans la prévention, en fait, c'est surtout le mot dépistage qui revient. Dépister votre cancer. Mais ce serait peut-être mieux de ne pas l'avoir, le cancer.
18: Oui.
13: Et pour ne pas l'avoir, je pense que... Enfin, c'est pas moi qui pense. Scientifiquement, alors je ne vais pas lancer des chiffres, mais une grosse proportion des cancers peuvent être éliminés simplement en ayant un environnement correct et du manger correct.
18: Du sol à l'assiette, c'est vraiment ça.
13: Que voilà.
18: Pour se protéger, il faut déjà commencer à bien manger.
15: Et sans parler que du cancer, simplement la malnutrition, puisqu'elle sévit en France, il ne faut pas l'oublier. Il y a plus du tiers des Français qui ne mangent pas à leur faim. Enfin, voilà. Rien que ça, ça entraîne déjà des maladies. Donc déjà la prévention, je ne vais pas dire le vilain mot de famine, mais la prévention de la malnutrition, déjà pour la santé publique, ça serait déjà énorme.
18: Et dans ce mode de consommation aussi, il y a la possibilité d'utiliser la sonnante qui est la monnaie locale.
13: Tout à fait.
18: Qu'est-ce que c'est alors?
13: Quand Titom parle des citoyens qui s'emparent de la problématique agricole, et d'alimentation, la sonnante, c'est un petit peu aussi le même registre. En fait, c'est quoi une monnaie locale? Donc la sonnante, c'est la monnaie locale des Hautes-Pyrénées. Et c'est quoi une monnaie locale, finalement? C'est l'occasion donnée aux consommateurs, qu'on appelle particulier, parce qu'il y a tout un terme, parce qu'il y a une loi qui régit les monnaies locales, donc il y a le particulier et le prestataire. Donc le particulier qui est toi, Caroline, moi, et Titom, qui est à la fois producteur et particulier, ça permet, en fait, quand on va chez notre prestataire, on dépense des sonnantes. Alors les sonnantes, c'est tout simple. Pour les obtenir, on peut aller soit à la caverne de l'ours, soit venir le premier mardi de chaque mois. Sonnante est sur le marché d'Argelès. Donc vous venez me donner vos euros. En échange, je vous donne des sonnantes. Grâce à ces sonnantes, en fait, vous allez chez un prestataire. Bon, alors, pour parler d'Argelès, qui est quand même le marché le plus large du coin, ben, vous allez chez Vigneault, à la boulangerie, vous allez à la caverne de l'ours, vous allez au café sur deux pattes, vous allez au cairn. Vous pouvez dépenser vos sonnantes. L'intérêt, c'est quoi? C'est que d'une part, votre prestataire, lui, quelque part, vous l'obligez à faire comme vous, c'est-à-dire à consommer local. Donc le prestataire, s'il fait la boulangerie, ben, il va chercher ses œufs localement, il va chercher son beurre localement, dans les mesures de ses possibilités.
18: Hein,
13: toujours pareil, hein, tout le monde, il n'y a pas de perfection dans tout ça. Donc ça, c'est un élément très intéressant, parce que ça fait des circuits courts, puisque forcément ça tourne. Donc c'est intéressant au niveau environnemental,
10: puisqu'on évite de transporter partout, enfin, de nouveau, à l'échelle de la monnaie locale. Et ensuite, malgré tout, il y a économiquement, c'est quand même aussi intéressant sur le territoire. Mais il y a un deuxième effet qui se coule, et celui-là, on le connaît moins, et il est super important. C'est que d'une part, donc c'est ce qu'on vient de dire, il y a cette monnaie locale qui circule localement, et donc bonne pour le territoire, bonne pour l'environnement. Mais il y a un deuxième effet, c'est que les euros que vous me remettez ou que vous remettez à la caverne de l'ours, en fait, ils sont mis en banque éthique, c'est la NEF, en fait, hein, qui est une banque qui est la seule, en fait, à soutenir des projets éthiques, écologiques. Et donc, il y a un dédoublement de l'argent, et ça, c'est vraiment très intéressant. Il y a à la fois l'argent qui circule dans un système écologique. Et d'autre part, il y a l'argent qui est mis en banque et qui, lui, a un effet sur les projets des artisans et des producteurs.
18: Comment elle a évolué, cette sonnante, ces dernières années ?
10: Alors, en fait, la sonnante est une monnaie locale qui, comme beaucoup de monnaies locales, est en développement lent. Hein. Pour donner une idée, on est actuellement sur une quinzaine de milliers de sonnantes en circulation sur le département. Donc c'est pas beaucoup, évidemment, si on compare à des monnaies comme le Jco dans le Pays Basque, qui sont à 4 500 000, pour donner des ordres de grandeur. Mais pour moi, ça se développe lentement. Peut-être ça restera lent, et peut-être aussi, le monde est assez complexe et évolue en permanence. Peut-être qu'un jour, les gens du département, parce qu'elle est quand même départementale, celle-là, s'apercevront que c'est quelque chose d'intéressant pour le territoire. Il ne faut pas lâcher.
18: Ne rien lâcher. Si vous aviez l'un comme l'autre, si vous deviez l'un comme l'autre donner un seul conseil très concret à quelqu'un qui veut, à son échelle, mieux soutenir l'agriculture et l'économie locale, vous lui diriez quoi ?
15: Va te nourrir chez le paysan le plus proche de chez toi, et puis chez plusieurs s'il le faut. Mais...
10: Et viens nous rencontrer le 16 octobre au Cinéma Pax à Lourdes. Je pense que ça va être une chouette soirée. On terminera par un petit grignotage de produits locaux uniquement.
18: Merci beaucoup à tous les deux.
10: Merci Caroline.
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12: Bonne nuit.

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2: Ce mercredi 14 octobre, ce sera un temps sec et doux sous un ciel bien dégagé. Vous aurez des nuages élevés qui vont altérer un peu l'ensoleillement. Mais globalement, une belle journée. Les températures sont bien supérieures à la normale, avec un isotherme 0 degré qui tourne autour de 4100 mètres d'altitude. Donc la neige aura finalement complètement fondu. Les minimales sont de 8 degrés en vallée, 8 degrés à 1500 mètres et 6 degrés à 2500 mètres. Et les maximales pourront atteindre jusqu'à 26 degrés en vallée et 21 degrés à 1500 mètres. Pour l'altitude de 2500 mètres, on aura jusqu'à 13 degrés. Côté vent, il est faible en altitude et dominé par les brises.
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5: L'écrivaine Marlène Manuel présente la nouvelle « Quatre lettres de Louise ». Paolo est portugais, fuyant la misère de Campo Maior, en proposant ses bras et sa sueur dans une ferme du sud-ouest de la France. Très vite, il tombe amoureux de Louise, la fille du patron, mais il a promis à ses grands-parents, Ana Luisa et Jesus, de revenir au Portugal pour l'hiver. Son retour au pays est difficile, Jesus est mort, Ana Luisa bien faible. Il comprend qu'il ne pourra plus partir. Une lettre de Louise arrive, puis une deuxième, une troisième, une quatrième. Sans les ouvrir, il les range dans une petite boîte en fer. 3 années passèrent. Au fil de saisons difficiles, Paolo ne parlait plus de la France et faisait semblant d'oublier. Pourtant, quand Maria Luisa l'abandonna pour rejoindre Jesus tout là-haut, il aurait pu envisager de repartir. Une sorte de pudeur mal définie l'en empêcha. Trop de mois s'étaient écoulés. Souvent, il alignait les 4 lettres de Louise sur la table, caressait le papier comme il l'aurait fait avec sa peau, et une immense vague de nostalgie l'emportait vers la ferme des Tilleuls. C'étaient des souvenirs déchirants qui lui brisaient l'âme, mais ne contenaient ni amertume ni regret. Aucun avenir commun ne pouvait se concevoir entre Louise et lui. Ses lettres le lui avaient fait comprendre, et c'était folie que d'avoir pu un seul instant l'imaginer. Paolo ne pouvait s'empêcher, malgré tout, de s'interroger douloureusement sur toutes ces choses auxquelles il avait dû renoncer. Qu'était devenue Louise depuis tout ce temps? Pensait-elle encore à lui quelquefois? Lui en voulait-elle de ne pas être retournée vers elle? Ou avait-elle compris que seul un devoir impérieux avait pu l'en empêcher? Toutes ces questions resteraient à jamais sans réponse. Après la disparition de Maria Luisa, Paolo, que rien ne retenait plus à Campo Maior, hormis la perspective d'une vie de pauvreté et de privation, confia les dernières chèvres au Cos Calves et décida de tenter sa chance à Lisbonne. Il fut embauché assez rapidement dans une manufacture d'articles de cuir. Le travail à la chaîne, répétitif et abrutissant, lui évitait de trop s'apesantir sur la morne réalité de la ville et le manque d'espace. En contrepartie, le revenu régulier que lui assurait ce poste lui permettrait peut-être un jour de moderniser la ferme de ses grands-parents afin d'irriguer convenablement cette terre sèche et aride que Jesus et Maria Luisa avaient passé leur existence à tenter d'apprivoiser. À la cantine de l'usine, Paolo fit un jour la connaissance de Darina, qui travaillait dans l'atelier de confection des sacs à main. Depuis son retour au pays, 5 ans auparavant, c'était la première fois qu'il s'intéressait à une jeune femme. L'image de Louise le poursuivait encore fréquemment. Cependant, il avait du mal à la rappeler distinctement à sa mémoire. Le temps estompait ses traits, comme pâlit une vieille photographie. Darina était simple et gaie, et la vie à ses côtés facile. Paolo atteignait la trentaine, la solitude lui pesait. Combien de fois Maria Luisa lui avait-elle recommandé de fonder une famille? Il fallait bien enfin tourner le dos à son rêve impossible. Alors, il envisageait sérieusement d'épouser Darina, sans parvenir à s'y décider. Pendant ce temps, à Campo Maior, les jours s'écoulaient, immuables, sur la ferme désertée. Antonio y passait régulièrement pour vérifier que les bâtiments ne se détérioraient pas trop, et Emilia entretenait l'intérieur à grands coups de balai et de chiffon, histoire de décourager les araignées et les souris. Pour ces êtres profondément attachés à leur terre, il n'était pas convenable de laisser les lieux se dégrader, même en l'absence de Paolo. Celui-ci se faisait rare depuis qu'il vivait à Lisbonne. Il lui arrivait quand même de revenir chez lui quelquefois, mais il avait tant de peine à en repartir qu'il préférait éviter ce genre d'épreuve. Un après-midi de mai où Emilia venait d'ouvrir en grand porte et fenêtre, un son inhabituel l'attira dehors. L'air était tellement silencieux ici que le moindre bruit résonnait de façon démesurée. Un véhicule à moteur s'avançait lentement le long du chemin poussiéreux. À son bord se trouvait une femme dont le visage disparaissait sous une énorme paire de lunettes. Emilia, immobile sur le seuil de la porte, la regarda descendre de son engin. Sans doute s'était-elle égarée en route, Boué à tarder ? Bonjour, dit la visiteuse dans un portugais un peu hésitant. C'est bien ici la maison de Paulo Alvarez ? Oui, signora, répondit Emilia intriguée. Pourquoi l'inconnue était-elle à la recherche de Paulo ? Que lui voulait-elle ? Puis-je le voir ? C'est impossible. Paulo n'habite plus ici, il est à Lisbonne maintenant. Avez-vous son adresse ? Je dois le voir, c'est important. Très important, insista la jeune femme devant l'air indécis de son interlocutrice. Je ne sais pas si je dois. Je m'appelle Louise. J'ai rencontré Paulo en France, il ne vous a jamais parlé de moi ? Non, répondit Emilia sans ménagement. Mais parce qu'elle vit à quel point cela chagrinait la jeune femme, elle ajouta. Enfin, peut-être, je ne me souviens pas. Cependant, elle préféra se montrer prudente. Si Paulo n'avait pas indiqué son nouveau domicile, il devait avoir ses raisons. Je connais seulement le nom de l'usine où il est employé. Je m'en contenterai, j'arriverai bien à le retrouver. Un peu contrariée par cette situation qu'elle maîtrisait mal, c'est à contre-cœur qu'Emilia donna le renseignement attendu. Louise l'écrivit sur un petit calepin gainé de cuir, puis elle remercia et fit mine de partir. Trois pas plus loin, elle se retourna et négligemment demanda « Au fait, Paulo est-il marié aujourd'hui ?»« Non, pas encore, mais il devrait. Il a rencontré une charmante jeune fille qui le rendrait sûrement heureux. » « Pas encore, » se répétait Louise en filant vers Lisbonne. Cette révélation la troublait sans la surprendre vraiment. Une part d'elle-même n'avait jamais cessé d'attendre le retour de Paulo. Cela faisait 5 longues années qu'elle se demandait pourquoi il n'avait pas répondu à ses lettres et pourquoi il n'était jamais revenu. C'est pour le savoir qu'elle avait décidé de se rendre au Portugal. Oh, elle ne voulait pas le poursuivre, non. Elle était bien trop fière pour cela. Elle voulait seulement comprendre parce que c'était indispensable pour recommencer à vivre. Elle se sentait assez forte aujourd'hui pour le revoir sans se mettre à pleurer ou le supplier. Cela, elle l'avait assez fait dans le secret de ses draps. Les nuits où le chagrin l'étouffait tellement que même le souffle de l'enfant qui dormait près d'elle ne parvenait pas à l'apaiser. Elle l'avait fait dans ses deux premières lettres restées sans réponse. À présent, elle avait épuisé toutes les larmes et les prières. Ses parents s'étaient montrés généreux. Ils les avaient gardés à la ferme, elle et l'enfant. Émile avait seulement exigé qu'elle informe Paulo des conséquences de leur imprudence. C'était la troisième lettre. La quatrième annonçait la naissance du petit Joachim. Mais Louise n'attendait déjà plus rien. Longtemps, elle n'avait vécu que pour son fils. Et puis, cet homme était venu, un étranger, un Parisien qui avait racheté les terres jouxtant celles des Lérites et qui était tombé sous le charme de sa jolie voisine. Il y avait bien 3 ans qu'il lui faisait une cour assidue, et pour le petit Joachim, qui avait besoin d'un père, Louise s'était enfin décidée. Il lui restait une dernière chose à faire avant de dire oui à Hugues, c'était de dire adieu à son passé. Hugues, qui connaissait l'histoire de cet amour d'un été, l'avait compris. Il avait aussitôt mis sa voiture à sa disposition. Ainsi, Louise pourrait-elle voyager sans être tributaire de retards légendaires des trains portugais ou de la lenteur des bus locaux. Voilà pourquoi, en cet après-midi de mai, elle roulait à travers cette campagne infinie, jalonnée seulement de temps en temps par ces villes blanches aux ruelles silencieuses qu'elle traversait sans les voir. Que lui réservait cette rencontre ? Elle était incapable de l'imaginer. Peut-être réaliserait-elle, en retrouvant Paulo, que cet amour n'était qu'une chimère idéalisée par l'absence. C'était ce qu'elle pouvait souhaiter de mieux. Louise atteignit Lisbonne en fin d'après-midi. C'est l'heure où la ville s'anime à nouveau, celle où les enfants sortent des écoles et les employés des bureaux. C'était l'heure à laquelle Paulo raccompagnait Darina chez ses parents avant de regagner son propre domicile. Louise attendait patiemment devant la porte de l'usine. Elle les vit sortir ensemble, la main de Darina délicatement posée sur le bras de Paulo. À la douleur fulgurante qu'il a pris au dépourvu, elle comprit que ces années loin de lui n'avaient pas suffi à la guérir. À cet instant, la tentation fut bien forte de renoncer à ce tête-à-tête. Quelle importance en fait, puisqu'il était trop tard pour revenir en arrière. Ils s'éloignaient en dévisant gaiement. Ils allaient se fondre dans la foule qui déambulait le long du trottoir. Quelques minutes de plus, et elle perdait toute chance de l'atteindre. « Paulo !» Il ne se retourna pas, mais c'est sans doute parce qu'elle ne l'avait pas appelé assez fort. Le prénom s'était arrêté sur ses lèvres sans les franchir. Alors Louise eut peur. peur de ne plus trouver le courage d'aller au-devant de sa désillusion et de vivre toutes ces années à venir avec un amour fantôme au fond du cœur. Hugues ne méritait pas cela.
2: Paolo !
5: Cette fois, Paolo tourna la tête et, au milieu de tous ces gens qui l'entouraient, il ne vit qu'elle, comme au premier jour de leur rencontre dans la cour des Tilleuls. Et il restait pétrifié parce que jamais, dans ses rêves les plus fous, il n'avait imaginé la revoir sous le ciel clair du Portugal. Il ne lui fallut qu'une fraction de seconde pour réaliser qu'épouser une femme, quand on a le cœur rempli d'amour pour une autre, est le geste le plus malhonnête qu'un homme puisse accomplir. Une seconde après, il marchait vers elle et, prudemment, lui tendait les mains. Mais il n'avait qu'une envie, la serrer contre lui et la garder entre ses bras pour toujours. « Louise, oh Louise, c'est bien toi ? Que fais-tu ici ? Je suis venue pour te voir. As-tu un peu de temps à m'accorder ?
3: Oui, bien sûr. Laisse-moi quelques minutes, le temps de parler à Darina. »

0: Dès que les mains de Louise touchèrent celles de Paolo, il leur fut impossible de se séparer. Un peu à l'écart, Darina contempla un court instant les mains jointes et le regard émerveilleux de ces deux êtres qui semblaient seuls au monde. Puis elle s'éloigna tristement. Malgré sa gentillesse et ses attentions, elle avait toujours eu l'impression que Paolo lui échappait. Elle savait maintenant pourquoi. En fait, il ne lui avait jamais appartenu. « Je crois que ton ami est parti, » remarqua doucement Louise. « Nous nous verrons demain au travail, » dit Paolo. « Je lui expliquerai. Viens, allons nous asseoir quelque part où nous pourrons bavarder. » Sans lâcher sa main, il entraîna vers la terrasse d'un petit bistrot qui se trouvait à proximité. Là, il insista pour lui faire goûter du vin de Porto. Louise refusa d'abord, puis se laissa tenter. Le soleil jouait dans leur verre, dotant le vin d'un éclat précieux de rubis qu'en fille de la terre, elle admira. Elle y trempa les lèvres, se déclara agréablement surprise et reposa son verre sur la table. C'est seulement à ce moment-là qu'ils commencèrent à parler vraiment. Enfin, ce fut Louise, surtout, qui parla. De tout, de rien. Des dernières moissons, des vignes que son père envisageait d'acquérir, de sa mère qui souffrait de rhumatisme. Mais elle ne parla pas de Hugues, ni de Joachim. Paolo écoutait, mais lui non plus ne disait rien de ce fils qu'il ne connaissait pas. Louise ne put feindre la légèreté plus longtemps. S'appliquant à ne pas trahir le découragement qu'il a gagné, elle demanda « Tu as bien reçu mes lettres, n'est-ce pas ?» Paolo hésita, le temps d'une question et de la réponse qui s'imposait. Louise pouvait-elle croire que ces quatre lettres s'étaient perdues ? Évidemment non. « Oui, je les ai reçues. » « Je ne t'en veux pas, Paolo, sois-en certain. La vie ne nous donne pas toujours ce qu'on en attend, mais la seule chose que j'ai besoin de savoir, la seule, c'est pourquoi tu ne m'as jamais donné signe de vie après ton départ, même si c'était pour me dire adieu. »
1: Quand je suis arrivée à Campo Mayor, la première nouvelle que j'ai apprise, c'est la mort de mon grand-père. Ma grand-mère restait seule, elle était en train de se laisser mourir. Je n'avais pas le droit de l'abandonner. »
0: Mais j'aurais compris si tu m'avais expliqué la situation, mais tu m'as rayé ton existence avec tant de facilité.
1: Mais c'est vraiment ce que tu crois? Tu te trompes, Louise. J'ai pensé à toi pendant des heures, des jours, des mois.
0: À moi seulement? Et à ton fils? Mais tu ne penses jamais à ton fils?
1: Mon fils? Balbutia Paolo interdit.
0: Il y avait tant de stupeur dans sa voix, tant d'incrédulité sur son visage, que Louise fut soudain prise d'un énorme doute. « Et Paolo, ces lettres, tu ne les as pas lues ?» D'un lent mouvement de la tête, le jeune homme fit signe que non. « Et je t'intéressais si peu que tu n'as même pas eu envie de savoir ce que je t'écrivais ?» Toute droite, sur sa chaise, Louise était partagée entre la colère et le désespoir. Comment avait-elle pu se tromper à ce point ? On a beau ne pas parler tout à fait la même langue, il lui semblait que certains regards, certains gestes ont un sens universel.
1: « Ce n'est pas ce que tu penses, » murmura Paolo tête basse.
0: « Oh, mais je ne pense rien, »
1: jeta Louise d'un ton amer.
0: « Ou plutôt si, je remercie le ciel de m'avoir ouvert les yeux. Adieu, Paolo, » dit-elle en se levant brusquement.
1: « Attends, Louise, s'il te plaît, ne pars pas. »
0: Il se sentait si malheureux que mentir ne lui était plus d'aucun secours. Alors, pour la première fois, il avoua cette chose avec laquelle il vivait depuis des années et dont il n'avait jamais souffert, jusqu'à la première lettre de Louise. « Louise, je ne sais ni lire ni écrire !» Il avait les larmes aux yeux.
1: « Comment voulais-tu que je réponde à tes lettres ?»
0: Louise interrompit tout net son élan. Elle était devenue très pâle. Assis à la table, la tête entre les mains, Paolo pleurait maintenant à longs sanglots nerveux. Les autres clients lui jetaient des regards pitoyés, mais beaucoup de ceux qui se trouvaient là devaient être dans la même situation. Louise revint vers lui, l'entoura de ses bras et le berça longuement comme un enfant. « Pardonne-moi, Paolo, je ne pouvais pas savoir. Tu m'as tellement manqué. Je ne souhaite rien d'autre que de rester près de toi. Je t'aime. Le reste n'a pas d'importance. La chance que j'ai eue, je la partagerai avec toi. Je t'apprendrai. Je suis un bon professeur, tu te souviens ?» Réconforté par l'optimisme inaltérable de Louise, Paolo finit par se calmer. Plus tard, alors qu'il marchait au hasard dans les rues de Lisbonne, main dans la main, la jeune femme remarqua « Tu as sûrement des gens autour de toi qui auraient pu t'aider. Pourquoi ne leur as-tu pas demandé ?»«
1: Autour de moi ? Pendant des années, je n'ai eu que mes grands-parents, et puis Emilia et Antonio et les autres paysans des alentours. Aucun d'entre nous n'a jamais été à l'école, et puis Tes lettres m'ont fait comprendre tout ce qui nous séparait. À quoi aurait servi que je sache ce qu'elles contenaient? De toute façon, jamais ton père ne t'aurait donné un homme tel que moi. Il valait mieux y renoncer tout de suite. Mais tu te trompes, Paolo. Mon père t'acceptera comme il a accepté Joachim. Il suffira de tout lui raconter. Et si un jour mon fils avait honte de moi? Nous lui apprendrons à lire dans les cœurs avant de lire dans les livres, parce que c'est la seule façon de faire d'un enfant un homme. Que lira-t-il au fond de ton cœur, Paolo? De l'amour, Louise. Un immense amour pour vous deux. C'est cela l'enseignement le plus précieux. Et l'amour, ça ne s'apprend pas à l'école, n'est-ce pas ?

C'était 4 lettres de Louise de Marlène Manuel. Lu par Corinne Timmer, Maison de Monde, Gilles Lagoutte pour l'émission « Veux-tu que je te lise ?» Nous irons où le vent nous portera par Mea Culpa Jazz et c'est au Portugal que nous sommes allés avec Canta Baia, Morengo do Nordeste. Les Young Guns Silver nous chantent à leur façon les enfants, kids. À la semaine prochaine.

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2: À Paris, comme à Madrid, il est 6h du matin, 4h en temps universel. Merci d'avoir choisi RFI, la radio du monde, pour vous informer. Bonjour Nemo Rampis.
3: Bonjour Vincent, bonjour à tous.
2: À la une de votre journal, la vision économique de Mohamed Ben Salman mise à mal.
3: Son pays, oui, l'Arabie Saoudite, est sous forte tension depuis quelques jours et les incessantes offensives des rebelles houthis du Yémen sur la capitale, Riyad, son aéroport et certains sites pétroliers saoudiens. Après le nouvel arraisonnement d'un navire accusé d'appartenir à la flotte fantôme russe par la marine française, de nouvelles questions se posent. La France peut-elle garder le pétrole intercepté? À quoi servent concrètement ces bateaux? L'analyse d'un expert à suivre. La Fédération africaine des journalistes appelle la Commission des droits de l'homme à agir alors que notre confrère nigérien Moussa Kaka n'est plus réapparu depuis le 31 août dernier. Vous entendrez son président. Dans ce journal également, la mobilisation lycéenne qui se poursuit en France. Un mouvement né dans les établissements les moins favorisés mais qui gagne aussi les mieux dotés. Vous l'entendrez. Et puis, une semaine de convalescence au moins pour le pape Léon XIV, le souverain pontife opéré hier d'une tumeur cancéreuse au poumon. Des installations pétrolières du Yémen visées ce mardi par la coalition militaire menée par l'Arabie Saoudite, notamment non loin de Sanaa, la capitale aux mains des Houthis. Un peu plus tôt, les rebelles yéménites avaient prévenu d'une riposte, je cite, « sévère et douloureuse en cas d'attaque ». Une forte explosion a ensuite été entendue à Riyad, la capitale saoudienne, et un site administratif du géant pétrolier Aramco a été touché du côté de Dammam, dans l'est du pays. Des attaques incessantes, des Houthis depuis samedi qui menacent forcément les plans d'un homme, Mohamed Ben Salman, le prince héritier, homme fort de Riyad, qui entend faire du royaume une puissance touristique et financière moins dépendante du pétrole. Le PIB de l'Arabie Saoudite devrait pourtant reculer de plus de 3% cette année, selon les prévisions du Fonds monétaire international. Pierre-Olivier.
4: L'Arabie Saoudite, classée orange par le Quai d'Orsay, déconseillée aux voyageurs, le cauchemar de Mohamed Ben Salman. Son royaume est touché de plein fouet par la guerre dans sa région. Guillaume Fourmont, rédacteur en chef de la revue Carto.
5: Maintenant, l'Arabie se retrouve un peu bloquée géographiquement, économiquement. Elle est bloquée, dépendante, pour sortir sa principale richesse, le pétrole.
4: Le détroit d'Ormuz au ralenti, celui de Bab el-Mandeb côté ouest incertain, Riyad et son aéroport sous les bombes et des projets qui tombent à l'eau.
5: Il faut mieux regarder plutôt les grands projets qu'il avait imaginés dans la vision 2030 en Arabie Saoudite. Par exemple, The Line, projet phare, ville du futur, en forme de ligne, elle ne fera finalement que 2 ou 3 kilomètres. Contre plus de 150 prévus avant. Les Saoudiens sont dans une impasse stratégique. Mohamed Ben Salman est dans une impasse un peu compliquée.
4: D'autant plus compliquée que l'allié américain se fait désirer. De nombreuses compagnies aériennes ont suspendu leurs vols vers Riyad, dont Air France.
3: Riyad, où les employés du secteur pétrolier ont hier été appelés à rester à l'écart des raffineries suite aux menaces des Houthis. La défense civile saoudienne a par ailleurs fait état de 4 blessés, dont 2 femmes et 1 enfant, après l'interception de 2 missiles Houthis au-dessus de la capitale. Et dans ce contexte, à l'instant, la chef du FMI s'alarme de répercussions économiques à l'échelle mondiale. Pétrole encore et un nouveau navire qui ont transporté, arraisonné au large de l'île de la Réunion. Opération menée par la Marine nationale française ce lundi. Dans la foulée, une enquête a été ouverte par le parquet de Saint-Denis. Le pétrolier est soupçonné d'appartenir à la flotte fantôme russe. Mais alors, à quoi sert-elle cette flotte? Est-ce que la France va garder la cargaison interceptée? Élément de réponse avec Omayoun Falaksaï, analyste chez Kepler.
6: Ces navires font partie de la flotte fantôme russe. Ce sont en général de vieux pétroliers qui transportent le pétrole russe pour contourner les sanctions occidentales. Même si en l'occurrence, ce commerce n'est pas véritablement illégal, puisque ce pétrole russe est à destination de l'Asie ou alors de l'Afrique du Nord ou de la Syrie. Donc la Russie peut très bien vendre son pétrole à tout acheteur qui ne soit pas américains ou européens. Mais en revanche, la raison pour laquelle ces pétroliers ont été arrêtés, c'est tout simplement pour une question plutôt de droit maritime. Il s'agit souvent de pétroliers qui changent de nom ou de pavillon. Donc ici, la France ne s'appuie pas véritablement sur les sanctions pour arrêter ces bateaux-là, mais plutôt sur le droit de la mer, puisque un navire sans pavillon valide est considéré comme apatride. Et dans ce cas, n'importe quelle marine peut le contrôler. Ce qui est arrivé à chaque fois, c'est que le navire a été dérouté vers un port français, puis il y a eu une enquête de la justice, puis au final, en général, le propriétaire du navire paye une amende qui peut s'élever jusqu'à plusieurs millions d'euros et puis finalement le bateau repart.
3: L'éclairage de Mayoun Falaxaï au micro de Pierre-Olivier. Le roi Felipe VI en visite dans les deux enclaves espagnoles du nord du Maroc. Aujourd'hui, c'est à Melilla qu'il doit se rendre alors qu'il a visité hier Ceuta. C'est là-bas, le 30 juillet dernier, que quelques 70 000 personnes étaient parvenues à franchir illégalement la frontière depuis le royaume chérifien. Lors d'une prise de parole, il a rappelé que Ceuta était indissociable de l'Espagne, tout en assurant que son pays voulait maintenir de bonnes relations avec le Maroc. Visite à la une du prochain journal consacré à l'actualité internationale. Rendez-vous dans une heure. Notre confrère Moussa Kaka n'est plus réapparu depuis le 31 août dernier au Niger. Il y a une semaine, certes, les autorités ont affirmé le détenir. Pour autant, ses proches et son avocat sont toujours sans nouvelles. Et alors que se tient en ce moment à Dakar la réunion annuelle de la Commission africaine des droits de l'homme, la Fédération africaine des journalistes a appelé à agir. Je vous propose d'écouter le journaliste somalien Omar Farouk Osman, président de la
7: Nous, journalistes africains, nous sommes sous le choc. Le fait que Moussa Kaka, un journaliste professionnel, chevronné et très respecté, qui ne faisait que son travail, le fait qu'il disparaisse ainsi en 2026 est inadmissible. Cet événement a choqué tout le continent. Nous ne pouvons pas le prendre à la légère. Nous sommes très inquiets pour sa santé et sa sécurité. Nous souhaitons son retour sain et sauf au plus vite. Le gouvernement de Niamey a déclaré le détenir. Mais le fait que sa famille, son avocat et ses collègues ne l'ont toujours pas vu et qu'il soit détenu dans un lieu tenu secret, c'est la définition même d'une disparition forcée. Donc le seul journaliste en Afrique dont on peut dire en 2026 qu'il est victime de disparition forcée est notre confrère Moussa Kaka. Nous exigeons qu'il soit retrouvé. Nous avons saisi la Commission africaine des droits de l'homme. Nous ne voulons pas seulement qu'elle soit au courant, mais qu'elle agisse, qu'en tant qu'institution panafricaine chargée de la protection des droits de l'homme, elle puisse garantir le retour en toute sécurité de Moussa Kaka.
3: Le président de la Fédération africaine des journalistes, Omar Farouk Osman, au micro RFI de Léa Lisa Vesterov à Dakar. Et puis sachez qu'RFI reçoit ce matin Navi Pillay, tout juste lauréate du prix Nobel de la paix. La juriste sud-africaine sera au micro de Florence Maurice aux alentours de 6h20, temps universel. Le parti du peuple des Kafars en Inde affirme que deux de ses chefs ont été placés en détention pour être entrés dans une zone interdite aux manifestations à New Delhi. Alors que la contestation est encore très forte dans le pays après la radiation de quelques 130 millions d'inscrits sur les listes électorales après décision de la commission électorale elle-même accusée de vouloir favoriser le parti du Premier ministre Narendra Modi, le BJP. RFI à Dublin également ce matin, l'Irlande où pas moins de 70 000 professeurs appellent à un mouvement de grève ce mercredi devant les établissements scolaires du pays. Ils se joignent ainsi à des milliers d'autres agents du service public pour une journée de mobilisation nationale, la première de cette ampleur en Irlande depuis l'année 2009. En France, c'est ce samedi 17 octobre qu'une mobilisation massive est attendue. Avant cela avait lieu hier l'acte 5 de la mobilisation lycéenne. Elle a réuni 160 000 personnes selon les autorités, trois fois plus selon les organisateurs qui parlent de 480 000 personnes dans les rues du pays. Un mouvement parti des lycées publics les plus défavorisés mais qui depuis a gagné des établissements mieux dotés à l'instar du lycée Louis-le-Grand, de l'Institut catholique de Paris ou encore du lycée Henri IV, réputé l'un des meilleurs du pays et des forcément peu habitué au blocage. Le reportage de Solène Van Kerkhoven.
8: Perché sur une poubelle, Alix, élève de seconde, scande le slogan à plein poumon. Cette institution qualifiée d'élite n'est pourtant pas habituée à ce genre de protestation.
9: Nous, on n'a pas ces problèmes. On est Henri IV. On a des profs. Quand ils sont malades, ils sont remplacés. Nos murs, ils vont très bien. On a eu des travaux l'année dernière. On a 3 infirmières. Enfin, franchement, on est bien. Mais on appelle ça des privilèges. Mais ça ne devrait pas être des privilèges. Ça devrait être des droits. Donc nous, on s'est dit, on va se mobiliser pour les soutenir.
8: Sur le trottoir d'en face, une discussion s'engage vivement entre une habitante agacée et les lycéens.
10: Là, on vous donne tout, vous êtes gâtés comme personne ne peut l'être.
11: On demande le minimum.
12: Notre établissement, effectivement, on se mobilise en faveur de nos camarades qui ont des conditions d'apprentissage qui ne sont pas dignes. Et nos revendications, elles sont légitimes, madame, d'avoir un prof devant les classes. Vous savez, c'est une vraie violence. C'est deux, mais ce n'est pas tout le temps le cas. Sachez qu'il y a quand même un certain nombre de nos camarades, et même la quasi-totalité, qui se pénalisent volontairement pour se mobiliser, pour aller aux manifestations.
8: Malgré une envie intacte de se mobiliser, la présence devant les grilles s'estompe au fil des heures. Reste à savoir si la mobilisation de ces établissements permettra de maintenir la dynamique du mouvement dans les prochains jours.
3: Solène Van Kerkhoven, la France et les élèves et personnels d'un collège d'Aubagne dans le sud du pays, toujours sous le choc. C'est là-bas qu'un adolescent de 14 ans a débarqué lundi avec un fusil de chasse visant le principal ainsi qu'une professeure de l'établissement. Et hier, le PNAT, le parquet national antiterroriste, a annoncé se saisir de l'enquête. L'auteur présumé des faits, Sylvie Coffi, aurait adhéré à la mouvance True Crime Community.
13: The True Crime Community rassemble des personnes qui sont fascinées par les crimes de masse et particulièrement les tueries planifiées en milieu scolaire. Ils échangent en ligne sur le sujet sur plusieurs plateformes comme Tumblr ou Twitter. Ces internautes valorisent les fusillades, mettent en avant certains récits, une esthétique très particulière avec des symboles extrémistes. Les plus radicaux cherchent même à égaler les auteurs de tueries en milieu scolaire et passent à l'acte. Ce phénomène de glorification des attaques planifiées n'est pas nouveau et est apparu avec la tuerie de Columbine aux États-Unis en avril 1999. On observe cependant une concentration du phénomène lors de la pandémie du Covid-19, lorsque de nombreux jeunes ont été isolés du milieu scolaire et ont passé beaucoup de temps sur les réseaux sociaux. En 2024 et 2025, plusieurs attaques ont été commises aux États-Unis. Ce phénomène n'est pas limité aux pays occidentaux, comme le montre la multiplication des cas en Russie et au Brésil ces dernières années.
3: Sylvie Coffi du service France de RFI. Du nouveau dans l'affaire de l'assassinat de Tupac Shakur. 30 ans après la mort du rappeur américain, un ancien membre de gang du nom de Dwayne Davis, accusé d'avoir commandité le meurtre, a été condamné hier à une peine d'emprisonnement de 40 ans minimum. Il avait déjà été reconnu coupable fin août. Nous allons faire appel de cette décision, a annoncé son avocat avant même que la peine ne soit prononcée. Le pape Léon XIV, finalement opéré d'une tumeur cancéreuse. Il a été pris en charge hier après-midi à l'hôpital Gemelli de Rome. Le souverain pontife devrait passer au moins une semaine en convalescence. Au Vatican, les précisions de notre correspondant Eric Sénanc.
14: Le communiqué tombé peu avant 22h et confirme ce que les médecins avaient craint lors des examens préopératoires. Léon XIV souffre bien d'un cancer au poumon. Durant l'opération qui a duré 1h30, les chirurgiens ont enlevé une partie du lobe droit pulmonaire au souverain pontife avant que les analyses ne révèlent la tumeur, a précisé un communiqué du Saint-Siège. Rien d'alarmant pour l'heure pour le pape qui a montré jusqu'ici une bonne forme. L'opération s'est réalisée sans complications. Le pape s'est d'ailleurs réveillé normalement et selon une source vaticane, il a demandé son dîner en regagnant sa chambre située au 10e étage de l'hôpital Gemelli, là où un appartement spécial est réservé au souverain pontife. Pendant la soirée, des dizaines de fidèles romains sont venus prier le chapelet dans la chapelle de l'hôpital.
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16: Hier, au lendemain d'une manifestation de l'opposition dont la répression...
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3: Peindre sa propre tasse ou son propre bol autour d'un café avant de repartir avec une pièce unique 15 jours plus tard. C'est le concept d'Ezra Café Céramique, qui a ouvert fin mai rue de la Halle à Lourdes. Un genre de commerce très en vogue dans les grandes villes, mais une première dans les Hautes-Pyrénées. Nous avons participé à un atelier, tout en échangeant avec la gérante, Célie Baziard.
4: Bonjour, donc moi c'est Célie, j'ai 36 ans et j'ai ouvert Ezra il y a 3 mois déjà.
3: Pourquoi Ezra? Qu'est-ce que ça veut dire?
4: Alors, on me pose souvent la question, ça n'a pas de signification particulière, c'est un prénom que j'aimais bien, que j'ai pas donné à mon fils, puisque papa n'était pas d'accord, et du coup j'ai donné à mon deuxième enfant, mon deuxième bébé, donc mon magasin.
3: Comment ça fonctionne concrètement ce café céramique?
4: C'est des ateliers donc de décoration sur céramique, c'est des pièces en céramique qui sont déjà prêtes, mais elles sont brutes, elles ne sont pas décorées. Donc le but, c'est de se choisir une pièce et de la décorer pendant un atelier donc, de 2h15. C'est sur réservation. Et voilà, en début d'atelier, je vous explique quelques techniques simples. Je vous présente tous les accessoires qui sont à disposition. Et après, vous vous déconnectez donc, pendant 2 heures.
3: Un atelier céramique, ça existe déjà dans les grandes villes. C'était un sacré challenge de le faire à Lourdes. Qu'est-ce qui vous a motivé à le faire ici, en plein cœur du centre-ville de Lourdes?
4: Oui, en effet, c'était un challenge. Ça a été longtemps une question de l'endroit où j'allais monter ce projet. Pourquoi Lourdes? Parce que moi, déjà, personnellement, j'habite pas loin. Enfin, je suis d'Argelès. Donc, c'était pas très loin. Et en réfléchissant, de où est-ce que ça pouvait attirer les gens, je me suis dit que Lourdes, c'était plutôt central. En fait, ça touchait autant Lourdes que Pau, que les différentes vallées aux alentours. Et puis, ça se vérifie. En fait, j'ai des gens d'un peu partout qui viennent de la région. Donc je suis très contente du choix et en plus la rue est super, très passante, à côté des Halles, c'est très vivant et très bonne ambiance.
3: Alors le magasin il a ouvert fin mai si je ne me trompe pas, c'est ça? Quel est le bilan déjà de ces quelques semaines de cet été passé?
4: Eh bien ça a été un super été, je ne m'attendais même pas à voir autant de monde. J'ai été complet tout l'été, tous les jours, toutes les sessions. Donc voilà, je ne m'y attendais pas, je me suis un petit peu fait lessiver. Mais c'était super chouette. Là c'est la rentrée, ça redevient un peu plus calme, je prends un peu plus le temps. Mais c'est que des bons moments d'accueillir les gens qui viennent découvrir l'activité, c'est trop chouette.
3: Votre papa a réalisé le gros œuvre, vos amis, votre maman ont participé à toute la décoration. Est-ce que ça a été aussi un pari financier personnel qui est important par rapport au projet?
4: Alors oui, évidemment, il faut investir forcément. Donc comme c'était déjà un défi le projet en lui-même, de savoir en plus si ça allait plaire à Lourdes, plus tous les travaux, la déco, enfin tout ce qui s'ensuit pour monter finalement un projet, c'était un sacré défi. Surtout que moi, je suis pas quelqu'un d'entrepreneur de base, donc de me lancer, c'était un gros step en avant.
5: Et quand c'était sec? Hop, je prends, vous avez des petites piques comme ça là dans vos pots. Et quand c'est sec, en fait, on vient les décoller.
4: C'est vraiment une reconversion. Je ne suis pas céramiste, ce n'est pas moi qui fabrique les pièces. C'est un gros site en céramique qui fournit un peu tous les cafés céramiques qu'on voit en Europe. Et du coup, moi, avant, j'étais longtemps dans le social. J'ai travaillé avec les enfants, avec les personnes âgées, avec les personnes handicapées. Et donc, à la fin, j'étais plutôt dans l'administratif, mais dans le social.
3: Ça correspond un peu à cette ambiance qu'il y a dans ce café de vouloir transmettre, d'être justement avec les enfants, toutes sortes de générations. On le voit ici dans ce café.
4: C'est ça, c'est exactement ça. C'est que ça touche, c'est pour tout public en fait, pour les petits, pour les plus grands. Il y a des personnes en fauteuil roulant qui sont venues hier. C'est vraiment accessible à tout le monde et c'est ça que j'aime. Et du coup, je vois du monde toute la journée, c'est ça que j'adore. Et en même temps, quand je me retrouve dans l'atelier à travailler dans le fond, je peux avoir mon moment de tranquille et voilà, mon moment de créativité.
3: Vous travaillez avec des partenaires locaux aussi, si je ne me trompe pas?
4: C'est ça, le café, il vient de la torréfaction lourdaise. Et en fait, je les ai rencontrés pendant que je travaillais sur mon projet, sur mon petit ordinateur, dans leur café. Et on s'est liés d'amitié, donc c'est eux qui me livrent le café. Et les cookies viennent de chez Mary Cookie à Tarbes.
3: Et la ville, la mairie, comment elle a accueilli cette boutique?
4: Alors, j'ai de suite été vraiment très bien accueillie, notamment par Julien Lemaître, qui s'occupe du service commerce et qui m'a beaucoup aidée, beaucoup soutenue pendant tout le long des travaux, pendant tout le côté administratif du projet. Et voilà, je suis vraiment très contente d'avoir ouvert ici parce que je ne me suis pas sentie seule, enfin à aucun moment. Dès que j'avais une question, ils répondaient présents.
5: Mais souvent, les enfants, ils connaissent parce qu'ils font à l'école. Ils sont plus doués que nous.
4: C'est vrai que je me répète déjà à chaque début d'atelier, mais bon, pour que tout le monde parte avec les mêmes infos de base. Et ensuite, c'est pas vraiment un défi parce que, comment dire, c'est vraiment des accessoires qui sont pour tout le monde. En fait, il y a des pochoirs. Donc ça, tout le monde sait s'en servir. Hein. Après, il y a du scotch, c'est rigolo. Les petits, ils adorent découper. Donc rien que découper, coller du scotch, c'est chouette. Pour les grands, on peut s'amuser à faire des choses très sympas avec. Enfin, vraiment, il y a... Encore une fois, c'est vraiment pour tout le monde. Et c'est pas vraiment un défi, puisque... Ben, en fait, il y a des petits qui peuvent nous surprendre et qui ont... presque plus artiste que certaines grandes, donc voilà.
3: Concrètement, on fait notre atelier qui dure 2h15, on peint sur notre céramique et on la récupère quand cette céramique ?
4: Il faut compter un délai de 15 jours pour récupérer sa céramique. Et encore que par exemple cet été, quand j'ai eu beaucoup de monde, voilà, faut compter 15 jours à 3 semaines. Certaines fois. Donc c'est un petit peu long, ça apprend la patience aux plus petits justement qui aujourd'hui sont quand même habitués à tout avoir de suite, enfin même nous d'ailleurs. Donc c'est chouette ce côté-là, c'est vraiment un moment où on déconnecte et puis après il y a le petit côté, il faut attendre, avoir la surprise du fini de la pièce.
3: Vous avez évoqué la possibilité de développer des ateliers thématiques ou des interventions en milieu scolaire. Est-ce que c'est toujours le cas et est-ce que c'est vraiment une nécessité pour équilibrer votre activité, sachant que ça a hyper bien marché dans les débuts? Qu'est-ce que vous en pensez là?
4: Alors, c'est vrai que j'ai toujours plein d'idées pour développer Ezra, mais là, j'ai pas trop eu le temps d'y repenser, forcément, suite à cet été qui m'a pris beaucoup de temps. Donc, je pense que là... C'est la rentrée, c'est le moment de repenser tout ça. J'ai déjà 2-3 collaborations avec des EHPAD ou des jeunes, enfin des personnes en situation de handicap, donc qui veulent venir une à plusieurs fois par mois. Donc ça déjà c'est chouette. Et ensuite voilà, le prochain step c'est avec les enfants. Donc j'aimerais bien soit les écoles, soit les centres de loisirs, voilà, travailler avec eux, donc leur proposer ce genre d'activité.
3: En plus de faire de la céramique, on peut boire café et cookies. Vous nous l'avez dit, qui venait justement de Amérique Cookie. Toutes les céramiques dans lesquelles on boit, elles viennent d'où ?
4: Alors les céramiques qui sont, enfin dans lesquelles vous buvez au café. Fait, je les ai chinés. En fait, j'adore trouver des pièces de seconde main pour leur donner une seconde vie. Et souvent, c'est des trucs très jolis et faits main d'ailleurs. Ce qu'on peut trouver en ressourcerie ou sur les vide-greniers. Et ensuite, des fois, je fais quelques pièces qui sont en présentation au café pour donner quelques idées. Et j'expose au niveau des céramiques ce qu'ont fait les gens pour donner des idées aussi.
3: Avec le recul de ces premières semaines, qu'est-ce qui vous a le plus surprise dans la réalité de ce métier ?
4: Alors, ce qui m'a le plus surprise, c'est une bonne question. Je suis contente parce que, bon, on parle souvent dans le commerce, voilà, de gens qui sont un peu pas toujours très aimables, on va dire. Et pour le coup, dans cette activité-là, forcément, les gens, ils viennent se détendre. Donc, en fait, je suis agréablement surprise parce que j'ai que des gens qui viennent avec le sourire. Donc, ça, c'est trop chouette. Et voilà, ça, c'est vraiment, c'était le truc que je voulais retrouver en ouvrant ça. C'est vraiment le contact avec les gens. Donc là, pour le coup, je suis servie.
3: Est-ce qu'il y a déjà des gens qui sont revenus ?
4: Plein. J'ai déjà plein d'habitués et ça me fait drôle de dire ça. Mais dès le premier mois, j'avais mes petits habitués. Et là, au bout de 3 mois, j'en ai quand même pas mal. Et il y en a déjà qui ont déjà rempli une carte de fidélité que je mets à dispo. Donc vraiment, je suis trop contente.
3: Comment vous voyez l'avenir de votre café céramique ?
4: Ouais, comme je disais, j'ai plein d'idées. Donc déjà, si j'ai envie de mettre en place tout ça, la prochaine étape, je pense que ce sera d'embaucher quelqu'un. Puisque voilà, j'aimerais ouvrir sur des week-ends, sur des soirées. Et si je veux garder une petite vie de famille, il faudra voilà, agrandir l'équipe. Donc voilà, il y aura ça à réfléchir. Mais pour l'instant, je profite un peu des débuts quand même. Tout va très vite.
3: Merci beaucoup, Céline.
4: Merci.
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5: Ce mercredi 14 octobre, eh bien, ce sera un temps sec et doux sous un ciel bien dégagé. Vous aurez des nuages élevés qui vont altérer un peu l'ensoleillement. Mais globalement, une belle journée. Les températures sont bien supérieures à la normale avec un isotherme 0 degré qui tourne autour de 4100 mètres d'altitude. Donc la neige aura finalement complètement fondu. Les minimales sont de 8 degrés en vallée, 8 degrés à 1500 mètres et 6 degrés à 2500 mètres. Et les maximales pourront atteindre jusqu'à 26 degrés en vallée et 21 degrés à 1500 mètres. Pour l'altitude de 2500 mètres, on aura jusqu'à 13 degrés. Côté vent, il est faible en altitude et dominé par les brises.
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4: 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C'est une chronique pensée comme une capsule sonore, une échappée temporelle. Semaine après semaine, je vous propose de partir à la rencontre d'une voix du monde, d'entrer en correspondance et en terre d'altitude. On est ensemble pour quelques graines de minutes à voix haute sur l'onde de Fréquence Luce. Printemps sauvagerie. Le sauvage et la sauvagerie en compagnie de Pierre Vinclair, aujourd'hui. Pierre Vinclair est romancier, philosophe et poète. Il écrit « Je bâcle des poèmes célébrant le sauvage partout où il résiste encore ». Sauvagerie apparue aux éditions Corti en 2020. Selon Adrien Maignan, Pierre Vinclair n'est pas là pour donner une leçon, mais pour faire poids en compagnie d'autres. Nous n'avons qu'une envie en refermant le livre, c'est d'ensauvager le monde, rendre la nature libre d'envahir nos vies et nos têtes, comme du lierre, ramifiant nos pensées. Ensauvager les mots et le monde, bonjour, bonsoir à chacun chacune et bienvenue. La sauvagerie aux éditions Corti, donc, ça parle comme ça. La sauvagerie est une épopée totale, concernant l'enjeu le plus brûlant de notre époque, la crise écologique, la destruction massive des écosystèmes. À partir de 10 ans, ce qui correspond à 10 vers en poésie, d'abord commandé à 50 poètes contemporains, aux voix reconnues ou émergentes, francophones ou anglophones, Pierre Vinclair a composé cet ensemble monumental. 12 chants, explorant les rapports variés que nous entretenons avec les autres vivants, les catastrophes passées et présentes, comme les moyens dont nous disposons pour envisager un avenir commun. Dans ce livre de combat, toutes les ressources et tous les registres poétiques sont mobilisés. Sauvage, qui vit dans la nature, qui n'est pas domestiqué, qui ne fait pas partie d'un groupe constitué, qui vit à l'écart de certaines formes de civilisation, qui s'accommode mal de la vie en société, qui aime la solitude, qui fuit les contacts humains, qui rappelle la violence, la cruauté, qui rappelle la rudesse de la nature sauvage, qui traduit un caractère difficile, rude, voire brutal, qui échappe aux règles établies. Sauvage,

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2: Ce mercredi 14 octobre, ce sera un temps sec et doux sous un ciel bien dégagé. Vous aurez des nuages élevés qui vont altérer un peu l'ensoleillement. Mais globalement, une belle journée. Les températures sont bien supérieures à la normale, avec un isotherme 0 degré qui tourne autour de 4100 mètres d'altitude. Donc la neige aura finalement complètement fondu. Les minimales sont de 8 degrés en vallée, 8 degrés à 1500 mètres et 6 degrés à 2500 mètres. Et les maximales pourront atteindre jusqu'à 26 degrés en vallée et 21 degrés à 1500 mètres pour... L'altitude de 2500 mètres, on aura jusqu'à 13 degrés. Côté vent, il est faible en altitude et dominé par les brises.
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4: Il est 9h à Kiev, 8h à Paris. Merci d'écouter RFI.
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4: Et tout de suite le journal. Bonjour Nemo Ampis.
5: Bonjour Andréane, bonjour à tous.
4: Une deuxième nuit d'attaque sans alerte en Ukraine.
5: Et Kiev qui dénonce un manque de partage de renseignements de la part de ses alliés. Les dernières heures ont été rythmées par les attaques russes. Ce matin, le bilan humain est lourd et les coupures d'électricité nombreuses ont fait le point dans une minute. La colère lycéenne ne semble pas redescendre en France. Des rassemblements un peu partout dans le pays ce mardi avec toujours les mêmes revendications et un prochain rendez-vous fixé au 17 octobre. Ce samedi. Nous sommes à Beyrouth. Ensuite, le Liban où le Hezbollah, pourtant financièrement dans le viseur des États-Unis, va proposer des aides aux familles déplacées par la guerre. Des sommes d'argent conséquentes qui viendraient d'Iran. Et puis les sports dans 10 minutes. Les résultats et rencontres à suivre de la deuxième journée de Ligue des Champions.
4: Nuit particulièrement agitée dans le ciel ukrainien.
5: Plusieurs régions du pays touchées par des tirs de drones et missiles russes, des infrastructures énergétiques de la capitale ciblées, également d'après le maire de Kiev, Vitali Klitschko. De son côté, le président Volodymyr Zelensky assure qu'une centrale électrique a été touchée sans que le pays ne reçoive d'alerte de la part de ses alliés, notamment de la part des États-Unis. Bonjour Emmanuel Chaz.
6: Bonjour Nemo.
5: Vous êtes à Kiev pour RFI. Des dégâts matériels importants, humains également, au moins 6 morts selon les autorités, dont 3 dans la capitale. Et l'Ukraine qui peine donc à contrer ces raids aériens.
6: Alors oui, pour la deuxième nuit consécutive, on n'a pas eu le temps ici à Kiev de descendre aux abris lorsque la première série d'explosions des missiles balistiques a retenti. La faute au partage de renseignements de la part des partenaires, dénonce Volodymyr Zelensky. Et par partenaire, il faut comprendre les États-Unis en première ligne qui jusqu'à présent avaient toujours averti Kiev des préparations d'attaques en cours côté russe via des informations récoltées par satellite. Et sans ce partage, la défense aérienne ukrainienne peut difficilement intercepter les missiles balistiques et autres drones modifiés lancés par la Russie. Et une nouvelle fois, c'est la grille énergétique de la capitale qui a été visée. Plusieurs centrales thermiques de la ville et de la région ont été touchées, selon Vitali Klitschko, le maire de Kiev, qui est lui vivement critiqué par les habitants et par Volodymyr Zelensky pour l'impréparation de la capitale face à cette situation. Et à travers la ville, plusieurs quartiers sont maintenant privés d'électricité alors qu'on fonctionne déjà en sous-régime avec en moyenne 8 heures de coupure d'électricité par jour avant ces frappes.
5: Merci Emmanuel Chasse, correspondante de RFI à Kiev. Et de son côté, la Russie dit avoir abattu un peu plus de 900 drones ukrainiens dans la nuit.
4: Ce mardi en France, c'était l'acte 5 de la mobilisation lycéenne.
5: 480 000 personnes dans les rues selon les organisateurs, 3 fois moins selon les autorités qui disent constater un essoufflement du mouvement. Alors baisse de la participation ou pas, les syndicats appellent à poursuivre. Surtout, la colère des jeunes reste intacte. Reportage de François Ballarin dans le cortège parisien.
7: 3000 professeurs en plus, une consultation nationale et l'ouverture de 5 chantiers prioritaires, c'est ce que propose le ministère de l'Éducation. Insuffisant pour Alma, lycéenne à Paris.
8: On se peigne pas, ça change rien, c'est pour ça qu'il faut continuer les manifs et les blocus.
7: Qu'est-ce que vous attendez ?
8: Que l'éducation nationale réagisse et nous apporte des réponses.
7: L'Union syndicale lycéenne exige toujours la suppression de Parcoursup et un plan de 10 milliards d'euros pour les lycées. Des moyens supplémentaires, c'est aussi ce que demandent certains enseignants. C'est le cas de Patrick, professeur d'histoire-géographie en banlieue parisienne.
9: Quand on est enseignant, on partage les mêmes conditions de travail que nos élèves, on subit les mêmes difficultés qu'eux, donc c'est pour ça qu'on est là.
7: Vous partagez leurs revendications ?
9: Oui, on partage leurs revendications. Les enjeux liés à Parcoursup, les difficultés de notre jeunesse à se projeter dans l'avenir de façon sereine, on les constate tous les jours.
7: Et puis il y a dans la foule des lycéens qui ont moins de problèmes que d'autres, c'est le cas d'Elina, venue manifester sa solidarité.
10: On est aussi ici pour continuer à soutenir les autres lycées qui peuvent avoir des gros problèmes, genre les lycées dans les banlieues qui sont délabrées, où il n'y a pas de plafond, etc., etc. Et on est aussi ici pour montrer que c'est pas juste un mouvement de tendance de faire des blocus.
7: Pas juste une tendance, c'est justement le message qu'ont fait passer les syndicats ce mardi. Ils appellent à une convergence des luttes avant la grande journée de mobilisation de ce samedi 17 octobre.
5: mobilisation massive attendue donc ce samedi en France et aujourd'hui en Irlande. Pas moins de 70 000 professeurs se joignent à des milliers d'autres agents de la fonction publique pour un mouvement de grève nationale. Les salaires trop faibles sont pointés du doigt. Le pays n'avait plus connu pareil soulèvement depuis 2009.
4: Alors qu'en Inde, deux leaders du parti des cafards ont été placés en détention.
5: Oui, pour 5 jours après être entrés dans une zone interdite aux manifestations à New Delhi en marge de la révolte contre la commission électorale, accusé de favoriser le parti BJP du Premier ministre Narendra Modi après la radiation de 130 millions de personnes des listes électorales. De nouvelles frappes outils sur l'Arabie Saoudite hier mardi, une forte explosion entendue à Riyad et un site administratif du géant pétrolier Aramco touché du côté de Dammam dans l'est du pays. Les rebelles yéménites avaient prévenu d'une riposte, je cite, sévère et douloureuse en cas d'attaque. Un peu plus tôt, la coalition militaire menée par l'Arabie Saoudite avait ciblé des installations pétrolières situées non loin de Sanaa, capitale du Yémen, aux mains des Houthis.
4: Au Liban, le Hezbollah annonce un ambitieux programme d'aide financière.
5: Principalement destiné aux dizaines de milliers de familles qui ont dû fuir leur domicile après le déclenchement de la guerre contre Israël. Une annonce officielle de la part du mouvement chiite, malgré les tentatives américaines d'assèchement de ses ressources. RFI Beyrouth, Paul Ralifet.
11: Chaque famille de Beyrouth et de sa banlieue sud recevra la somme de 14 000 dollars par an échelonnée sur 4 versements trimestriels. Cette aide ira aux déplacés dont les habitations ont été totalement détruites ou sérieusement endommagées. Les habitants de la zone occupée par Israël au Liban Sud et des régions limitrophes recevront, eux, 12 000 dollars indépendamment de l'état de leur logement. L'argent servira à acheter des meubles et à payer les loyers sur une période d'un an pour au moins 50 000 familles déplacées selon des sources informées. L'annonce de ce plan détaillé était attendue après une promesse faite en ce sens fin septembre par le secrétaire général du Hezbollah, Naïm Assem. Cette aide massive, la première depuis le début de la guerre le 2 mars, intervient une semaine après des informations de presse affirmant que l'Iran aurait réussi à faire parvenir au Hezbollah un montant de 200 millions de dollars. Ce transfert aurait eu lieu malgré le sévère blocus financier américain frappant la République islamique et les efforts d'assèchement des sources de financement du Hezbollah déployés par Washington avec la coopération des autorités libanaises. Paul Khalife, Beyrouth, RFI.
5: Ceuta est indissociable de l'Espagne. L'Espagne qui veut garder de bonnes relations avec le Maroc. Les mots de Felipe VI hier à l'occasion de sa première visite dans l'enclave située dans le nord du royaume chérifien, là même où le 30 juillet dernier, quelques 70 000 personnes avaient illégalement franchi la frontière depuis le Maroc. Felipe VI et son épouse qui se rendent aujourd'hui à Melilla, l'autre enclave espagnole située dans le nord du Maroc.
4: Au Mali, des bombardements lundi dans la région de Ségou.
5: Précisément sur le village Peul de Zanakoro, à un peu plus de 200 km de Bamako, au moins 8 personnes ont été tuées, des femmes et des enfants. L'armée y combat les djihadistes du JNIM, groupe de soutien à l'islam et aux musulmans, mais n'a pas communiqué. Les précisions de David Bachet avec les rédactions en Mandinkan et Foulfoulde de RFI.
12: Sur les images diffusées par les villageois, des bébés brûlés perdent leur peau par lambeaux. Ils sont allongés sur des tissus posés au sol, quelque part en brousse, là où leurs mères se sont enfuies. D'autres images montrent des cadavres gisant à terre ou ensevelis sous des gravats. Selon les informations recoupées par RFI auprès d'habitants de Zanakoro, de villages voisins et de représentants communautaires, les frappes ont fait au moins 8 morts, des femmes, dont une était enceinte, et 3 petites filles de moins de 10 ans, ainsi qu'une dizaine de blessés graves. Certaines sources évoquent un bilan alourdi à 10 décès. En fin de matinée, lundi, 2 avions ont survolé Zanakoro et largué successivement 8 ou 9 bombes, selon les témoignages. Cette femme, jointe par la rédaction en Mandinkan et Foulfoulde de RFI, était dans le village au moment des frappes. Pour sa sécurité, sa voix est modifiée.
13: Ce sont des avions qui ont largué les bombes sur nous. Nous venions de finir un baptême. Il y a eu des bombes partout. Le village est détruit. Nous avons tous fui. Nous nous sommes dispersés. Même maintenant, tout le monde est resté réfugié en brousse ou dans les villages voisins.
12: L'armée malienne n'a pas communiqué sur ces frappes et sollicitée par RFI n'a pas donné suite. Si les djihadistes du JNIM sont effectivement présents dans cette partie du Mali, ces bombardements n'ont tué que des femmes et des enfants.
5: David Bachet, une semaine de convalescence au moins pour Léon XIV. Le souverain pontife a finalement été opéré d'une tumeur cancéreuse au poumon hier après-midi. Le pape pris en charge par les médecins de l'hôpital Gemelli de Rome. Le service de presse du Vatican a fait savoir que l'intervention s'était bien déroulée. brûlés. 30 ans après la mort de Tupac Shakur dans une fusillade à Las Vegas, un ancien membre de gang du nom de Dwayne Davis, accusé d'avoir commandité le meurtre de la légende du rap américain, a été condamné à une peine de prison d'au moins 40 ans. Il avait déjà été reconnu coupable fin août. Son avocat avait annoncé faire appel avant même de connaître la peine.
4: Les États-Unis, les mots, les étudiants de l'université Cornell sont privés de fêtes jusqu'à la fin de l'année scolaire.
5: Oui, après la vive polémique déclenchée ces dernières semaines par les accusations de viol qui ont visé 7 étudiants. Une affaire qui continue de faire beaucoup de bruit dans le pays. Les précisions de Loubna Anaki depuis New York.
4: Pour le président.
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15: Hier, au lendemain d'une manifestation de l'opposition dont la répression.

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1: Ce mercredi 14 octobre, eh bien, ce sera un temps sec et doux sous un ciel bien dégagé. Vous aurez des nuages élevés qui vont altérer un peu l'ensoleillement, mais globalement une belle journée. Les températures sont bien supérieures à la normale, avec un isotherme 0 degré qui tourne autour de 4100 mètres d'altitude. Donc la neige aura finalement complètement fondu. Les minimales sont de 8 degrés en vallée, 8 degrés à 1500 mètres et 6 degrés à 2500 mètres. Et les maximales pourront atteindre jusqu'à 26 degrés en vallée et 21 degrés à 1500 mètres. Pour l'altitude de 2500 mètres, on aura jusqu'à 13 degrés. Côté vent, il est faible en altitude et dominé par les brises.
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Printemps sauvagerie. Le sauvage et la sauvagerie en compagnie de Pierre Vinclair, aujourd'hui. Pierre Vinclair est romancier, philosophe et poète. Il écrit « Je bâcle des poèmes célébrant le sauvage partout où il résiste encore ». Sauvagerie apparue aux éditions Cortier en 2020. Selon Adrien Maignan, Pierre Vinclair n'est pas là pour donner une leçon, mais pour faire poids en compagnie d'autres. Nous n'avons qu'une envie en refermant le livre, c'est d'ensauvager le monde, rendre la nature libre d'envahir nos vies et nos têtes, comme du lierre, ramifiant nos pensées. Ensauvager les mots et le monde, bonjour, bonsoir à chacun chacune et bienvenue. La sauvagerie aux éditions Corti, donc, ça parle comme ça. La sauvagerie est une épopée totale concernant l'enjeu le plus brûlant de notre époque, la crise écologique, la destruction massive des écosystèmes. À partir de 10 ans, ce qui correspond à 10 vers en poésie, d'abord commandé à 50 poètes contemporains, aux voix reconnues ou émergentes, francophones ou anglophones, Pierre Vinclair a composé cet ensemble monumental. 12 chants explorant les rapports variés que nous entretenons avec les autres vivants, les catastrophes passées et présentes, comme les moyens dont nous disposons pour envisager un avenir commun. Dans ce livre de combat, toutes les ressources et tous les registres poétiques sont mobilisés. Sauvage, qui vit dans la nature, qui n'est pas domestiqué, qui ne fait pas partie d'un groupe constitué, qui vit à l'écart de certaines formes de civilisation, qui s'accommode mal de la vie en société, qui aime la solitude, qui fuit les contacts humains, qui rappelle la violence, la cruauté, qui rappelle la rudesse de la nature sauvage, qui traduit un caractère difficile, rude, voire brutal, qui échappe aux règles établies. Sauvage, selon Pierre Vinclair. Les icebergs fondirent, des îles plastiques, des rivières, sous un smog de spam, selfies et poèmes.

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5: Voici l'actualité de ce 14 octobre par Ludovic avec le retour de la chaleur. Alors que la région est toujours en alerte renforcée sécheresse, les températures vont encore remonter avec des maximales aujourd'hui qui pourront atteindre 27 degrés en vallée, soit 7 degrés au-dessus des normales saisonnières. Et demain, vendredi, on dépassera même les 31 degrés dans le nord du département. Oui, nous sommes bien le 14 octobre. Pendant ce temps-là, les stations se préparent pour accueillir les aficionados de la glisse, nos travailleurs de l'or blanc, toujours plus rare, cet or blanc est donc plus cher, espèrent retrouver sa trace à l'approche de l'hiver, après une saison 2026 qui a vu globalement la fréquentation augmenter partout, recherche de fraîcheur pendant l'été notamment. Les investissements vont à la sécurisation de cet or blanc, avec par exemple 30 nouveaux canons à neige à Péragude. Ou alors ils recherchent à répondre aux frissons avec cette année l'inauguration d'un nouveau télécabine qui va permettre de relier le pic du midi à l'hôtellerie de luxe des Laquais. 500 euros tout de même la nuit. Coût global de l'opération, 8 millions d'euros. L'attention se porte aussi sur les villages. À Cotteret, c'est le troquet du village qui a été rénové pour mieux accueillir ceux et celles pour qui le ski n'est pas la tasse de thé. De son côté, Luce Saint-Sauveur poursuit sa différenciation avec un accent autour de l'événementiel. Leur nouveau slogan, Luce Ardiden devient terre d'événements. On aurait même pu dire montagne d'événements. Et reconduit le Winterfest en février prochain pour accueillir des milliers de festivaliers au cœur du village, tout en incitant à monter en altitude pour le ski. C'est Jean-Luc Azobon qui conclut cette petite note, même si en l'occurrence il l'introduisait, de la compagnie pyrénéenne et agence pyrénéenne dont il est vice-président. Et il rappelle à qui veut l'entendre que le ski est l'industrie de nos montagnes, le catalyseur du développement. Première ouverture espérée, Luce Ardiden, le 25 novembre. Il n'y a plus qu'à prier pour avoir de la neige. On revient sur les mobilisations lycéennes à Tarbes. Le blocus devait être reconduit ce mardi 13 octobre, mais l'Académie, en collaboration avec l'État, en ont décidé autrement. Ils ont choisi de fermer les lycées tarbais, à la place des cours dégradés en distanciel pour assurer à toutes et à toutes la sécurité et la sérénité, a indiqué un proviseur dans un email selon la Dépêche. Jonas Wilmer de la CGT Éducation critique de son côté cette stratégie politicienne, tandis que Paul Gandot, des Jeunesses communistes, regrettait que les internes, prévenus au dernier moment, aient dû rentrer chez eux après une seule journée de cours. Côté manifestation, l'influence était plus réduite sur Tarbes, contrairement au niveau national où les organisations syndicales lycéennes annonçaient plus de 480 000 manifestants. Une centaine ont manifesté.

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2: Ce mercredi 14 octobre, eh bien, ce sera un temps sec et doux sous un ciel bien dégagé. Vous aurez des nuages élevés qui vont altérer un peu l'ensoleillement. Mais globalement, une belle journée. Les températures sont bien supérieures à la normale avec un isotherme 0 degré qui tourne autour de 4100 mètres d'altitude. Donc la neige aura finalement complètement fondu. Les minimales sont de 8 degrés en vallée, 8 degrés à 1500 mètres et 6 degrés à 2500 mètres. Et les maximales pourront atteindre jusqu'à 26 degrés en vallée et 21 degrés à 1500 mètres. Pour l'altitude de 2500 mètres, on aura jusqu'à 13 degrés. Côté vent, il est faible en altitude et dominé par les brises.
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2: Merci d'écouter RFI. Il est 10h en temps universel midi à Paris, 13h à Riyad.
3: Charlotte de Rouen.
2: De fortes explosions entendues dans la capitale saoudienne ce matin. Les rebelles houthis disent avoir mené plusieurs frappes. La guerre qui menace la prospérité économique du royaume saoudien. Il est accusé de complicité de crimes de guerre. Un ancien officier ukrainien comparé devant la justice allemande. Il est soupçonné d'avoir organisé l'opération de sabotage du gazoduc Nord Stream en mer Baltique. En France, les lycéens appelés à se mobiliser à nouveau samedi dans le cadre d'une manifestation plus globale contre la vie chère. Les professeurs irlandais, eux, manifestent aujourd'hui pour une hausse des salaires. Et puis, l'Indonésie brûle toujours et les pays voisins impactés par les fumées toxiques commencent à montrer leur agacement face à la gestion des incendies. Les rebelles yéménites houthis affirment avoir visé des infrastructures énergétiques saoudiennes et l'aéroport de la capitale, Riyad. Les frappes se poursuivront dans les jours à venir, selon le porte-parole du mouvement. Les attaques des rebelles pro-iraniens et plus largement la guerre des États-Unis avec l'Iran portent un coup économique sérieux à l'Arabie saoudite et au grand projet de Mohamed Ben Salman, l'homme fort de Riyad qui avait pour ambition de faire de l'Arabie saoudite une puissance touristique et financière moins dépendante du pétrole, mais selon le Fonds monétaire

0: internationale, l'activité économique du royaume devrait reculer cette année, Pierre-Olivier.
1: L'Arabie Saoudite, classée orange par le Quai d'Orsay, déconseillée aux voyageurs, le cauchemar de Mohamed Ben Salman. Son royaume est touché de plein fouet par la guerre dans sa région. Guillaume Fourmont, rédacteur en chef de la revue Carto.
2: Maintenant, l'Arabie se retrouve un peu bloquée géographiquement, économiquement. Elle est bloquée, dépendante, pour sortir sa principale richesse, le pétrole.
1: Le détroit d'Ormuz au ralenti, celui de Bab el-Mandeb côté ouest incertain, Riyad et son aéroport sous les bombes et des projets qui tombent à l'eau.
2: Il faut mieux regarder plutôt les grands projets qu'il avait imaginés dans la vision 2030 en Arabie Saoudite. Par exemple, The Line, projet phare, ville du futur, en forme de ligne, elle ne fera finalement que 2 ou 3 kilomètres. Contre plus de 150 prévus avant. Les Saoudiens sont dans une impasse stratégique. Mohamed Ben Salman est dans une impasse un peu compliquée.
1: D'autant plus compliquée que l'allié américain se fait désirer. De nombreuses compagnies aériennes ont suspendu leurs vols vers Riyad, dont Air France.
0: Hier, l'Arabie Saoudite avait visé la capitale du Yémen, Sanaa, aux mains des rebelles. Malgré l'appui de l'aviation saoudienne, les forces gouvernementales yéménites peinent à reprendre les territoires conquis par les Houthis. La Russie dit avoir abattu 900 drones ukrainiens la nuit dernière, des attaques qui ont fortement perturbé le fonctionnement des aéroports moscovites. Les vols ont été suspendus pendant plusieurs heures. En Ukraine, des frappes russes visant notamment des infrastructures énergétiques ont fait au moins 6 morts dans la nuit et provoqué des coupures de courant dans plusieurs quartiers de la capitale. 600 000 personnes ont été privées d'électricité, selon Volodymyr Zelensky, le président ukrainien qui accuse Moscou de mépriser Washington en frappant des sites énergétiques, des sites censés être épargnés en vertu du cessez-le-feu annoncé par le président américain Donald Trump en fin de semaine dernière. En Allemagne, le procès d'un ancien officier ukrainien accusé de sabotage s'est ouvert il y a maintenant une demi-heure à Hambourg. Serika est soupçonné d'avoir organisé la spectaculaire opération qui avait endommagé 3 des 4 conduits du gazoduc Nord Stream en mer Baltique. C'est par ce gazoduc que l'Allemagne a été approvisionnée pendant des années par du gaz russe bon marché. L'homme est accusé de complicité de crimes de guerre. Les précisions de Nathalie Versieux.
3: Le 26 septembre 2022, de gigantesques remous apparaissaient en mer Baltique au large de l'île danoise de Bornholm. Plusieurs explosions venaient d'endommager les deux gazoducs Nord Stream 1 et 2 reliant l'Allemagne à la Russie. L'enquête se recentre rapidement sur l'Andromeda, un voilier loué à Rostock sous une fausse identité. Le commando de plongeurs aux ordres de Serika, équipé d'explosifs militaire, aurait cherché à mettre fin de façon définitive aux livraisons de gaz russe vers l'Allemagne. Un crime de guerre aux yeux de l'acte d'accusation, l'agression ayant visé des installations civiles. Arrêté en août 2025 en Italie où il passait des vacances en famille, Serika était finalement extradé vers l'Allemagne en novembre dernier. L'un des enjeux du procès sera de déterminer quel rôle Kiev pourrait avoir joué dans l'organisation du sabotage. La mise en cause de l'Ukraine dans ce procès serait politiquement délicate alors que l'Allemagne est son principal soutien dans la guerre contre la Russie. Nathalie Versieux, Berlin, RFI.
0: En Inde, 2 chefs du parti des cafards placés en détention. Le mouvement satirique fait partie de ceux qui se mobilisent contre la révision électorale, la révision des listes électorales qui a exclu 130 millions d'électeurs. Les manifestants demandent la démission du président de la commission électorale et soupçonnent une manœuvre destinée à favoriser le BJP, le parti du Premier ministre Narendra Modi. Et la contestation se transforme peu à peu en fronde généralisée contre le pouvoir. En France, un peu moins de 200 lycées sont toujours fermés ce mercredi, soit près de 4% des établissements, selon le ministre de l'Éducation nationale. La mobilisation se poursuit au lendemain d'une grande journée d'action. Quelques 160 000 personnes ont défilé dans les rues hier, selon les autorités. 480 000, selon l'intersyndicale. Les jeunes demandent toujours plus de moyens pour l'éducation et sont appelés à se mobiliser à nouveau samedi dans le cadre d'un mouvement plus global contre la vie chère. Des salaires trop bas C'est aussi ce que dénoncent les enseignants en Irlande. Les profs irlandais rejoignent aujourd'hui des milliers d'agents du secteur public pour une journée de grève nationale, la première de cette ampleur dans le pays depuis 2009, pour demander une hausse des salaires. À Dublin, Clémence Pénard.
4: Quelques 70 000 professeurs appellent à faire grève aujourd'hui devant leurs établissements. Tous réclament de meilleurs salaires. Le budget 2027, présenté la semaine dernière, prévoit bien 1,2 milliard d'euros pour revaloriser les rémunérations du secteur public. Mais pour Linda Kelly, secrétaire générale du principal syndicat enseignant irlandais, c'est loin d'être suffisant. Des gens sont prêts à perdre une journée de salaire en pleine crise du coût de la vie et le gouvernement ne semble pas le comprendre. Car derrière la colère salariale, il y a aussi la crise du logement. À Dublin, par exemple, certains enseignants sont contraints de vivre chez leurs parents, faute de pouvoir se loger. L'un d'eux confie au journal The Independent avoir aujourd'hui moins de pouvoir d'achat qu'à ses débuts dans le métier. Beaucoup dénoncent surtout le décalage entre la croissance économique robuste en Irlande, dopée par les profits records des multinationales, et leur réalité quotidienne. Une nouvelle journée de grève est déjà envisagée mercredi prochain, 21 octobre. Clémence Pénard, Dublin, RFI.
0: En Asie du Sud-Est, le Timor oriental ferme ses écoles en raison de la pollution de l'air à cause des incendies en Indonésie voisine. Le président indonésien Prabowo Subianto ordonne la mobilisation de moyens supplémentaires pour lutter contre les gigantesques feux qui ravagent son pays. Mais la colère monte face à cette gestion de crise par Jakarta, Simon Rosé.
5: Alimenté par un phénomène El Niño particulièrement intense cette année, les multiples feux en cours sur les îles de Bornéo et Sumatra sont les plus violents depuis plus d'une dizaine d'années. Ce sont ainsi, selon des organisations environnementales, plus de 600 000 hectares qui sont partis en fumée. Les autorités n'ont pas mis à jour le chiffre officiel depuis le mois de juillet. Elles ont en revanche communiqué le recensement de près de 300 000 cas de maladies respiratoires dans le pays. Si les incendies sont indonésiens, c'est bien une large partie de l'Asie du Sud-Est qui est sous le panache de fumée. La Malaisie a dû fermer plusieurs établissements scolaires. À Singapour, la qualité de l'air se dégrade également. Ces deux pays ont bien proposé leur aide à leurs voisins, mais jusqu'à présent l'Indonésie n'a pas encore donné suite, assurant pouvoir gérer seule la situation malgré les tensions diplomatiques que cette position provoque avec les autres pays de la région. Le président Prabowo Subianto vient ainsi d'annoncer la mobilisation de moyens locaux supplémentaires alors que plus de 60 000 personnes sont déjà engagées dans la lutte contre les flammes.
0: Simon Rosé. Un nouveau pont entre la Chine et la Corée du Nord. Il sera opérationnel dès demain, selon les médias d'État chinois. Cette annonce marque le renforcement des liens physiques entre l'un des pays les plus isolés au monde et son puissant partenaire. Le pape a passé une nuit tranquille après son opération au poumon. Hier, l'intervention s'est bien passée, selon le Vatican. Le nodule qui lui a été retiré au poumon était bien cancéreux. Des examens supplémentaires sont en cours pour détecter d'éventuels signes de propagation du cancer. Restez avec nous sur RFI. Tout de suite, on retrouve Emmanuel Bastide pour 8 milliards de voisins. Bonjour Emmanuel.
6: Bonjour Charlotte de Rouen, je suis bien là. On parle emploi chez 8 milliards de voisins.
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9: Hier, au lendemain d'une manifestation de l'opposition dont la répression...
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14: Bonjour à tous, bonjour à toutes, c'est Ludovic pour ce Vue d'ici du 14 octobre. Aujourd'hui, dans l'actualité, nous revenons sur la chaleur qui revient. Bientôt, on pourra faire peut-être même du ski en tongs. Ce sera le deuxième sujet qu'on abordera avec les stations NPI qui ont fait leur bilan et qui nous proposent un petit panorama sur la suite. Puis on parlera lycée et petites fleurs, oui, rien que ça. Ensuite, le focus du jour, eh bien, c'est Caroline qui nous propose d'aller à la rencontre des frères Cadier. Ces légendes du pyrénéisme qui étaient encore plus forts que Kylian Jornet. Oui, tout à fait, voilà pour le sujet du jour. Les frères Cadier, je vous le dis quand même maintenant, ils seront en conférence demain à Lourdes. Non, pas eux, bien entendu, mais la personne qui se chargera de cette conférence qui devrait nous en apprendre beaucoup sur le pyrénéisme. Voilà pour le programme du jour. Allez, on commence tout de suite avec l'actualité que je vous ai préparée ce matin.
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14: Voici l'actualité de ce 14 octobre par Ludovic avec le retour de la chaleur. Alors que la région est toujours en alerte renforcée sécheresse, les températures vont encore remonter avec des maximales aujourd'hui qui pourront atteindre 27 degrés en vallée, soit 7 degrés au-dessus des normales saisonnières. Et demain, vendredi, on dépassera même les 31 degrés dans le nord du département. Oui, nous sommes bien le 14 octobre. Pendant ce temps-là, les stations se préparent pour accueillir les aficionados de la glisse, nos travailleurs de l'or blanc, toujours plus rare, cet or blanc est donc plus cher, espère retrouver sa trace à l'approche de l'hiver, après une saison 2026 qui a vu globalement la fréquentation augmenter partout, recherche de fraîcheur pendant l'été notamment. Les investissements vont à la sécurisation de cet or blanc, avec par exemple 30 nouveaux canons à neige à Péragude. Ou alors ils recherchent à répondre aux frissons avec cette année l'inauguration d'un nouveau télécabine qui va permettre de relier le pic du midi à l'hôtellerie de luxe des Laquais. 500 euros tout de même la nuit. Coût global de l'opération, 8 millions d'euros. L'attention se porte aussi sur les villages. À Cotteret, c'est le troquet du village qui a été rénové pour mieux accueillir ceux et celles pour qui le ski n'est pas la tasse de thé. De son côté, Luce Saint-Sauveur poursuit sa différenciation avec un accent autour de l'événementiel. Leur nouveau slogan, Luce Ardiden devient terre d'événements. On aurait même pu dire montagne d'événements. Et reconduit le Winterfest en février prochain pour accueillir des milliers de festivaliers au cœur du village, tout en incitant à monter en altitude pour le ski. C'est Jean-Luc Azobon qui conclut cette petite note, même si en l'occurrence il l'introduisait, de la compagnie pyrénéenne et agence pyrénéenne dont il est vice-président. Et il rappelle à qui veut l'entendre que le ski est l'industrie de nos montagnes, le catalyseur du développement. Première ouverture espérée, Luce Ardiden, le 25 novembre. Il n'y a plus qu'à prier pour avoir de la neige. On revient sur les mobilisations lycéennes à Tarbes. Le blocus devait être reconduit ce mardi 13 octobre, mais l'Académie, en collaboration avec l'État, en ont décidé autrement. Ils ont choisi de fermer les lycées tarbais, à la place des cours dégradés en distanciel pour assurer à toutes et à toutes la sécurité et la sérénité, a indiqué un proviseur dans un email selon la Dépêche. Jonas Wilmer de la CGT Éducation critique de son côté cette stratégie politicienne, tandis que Paul Gandot, des Jeunesses communistes, regrettait que les internes, prévenus au dernier moment, aient dû rentrer chez eux après une seule journée de cours. Côté manifestation, l'influence était plus réduite sur Tarbes, contrairement au niveau national où les organisations syndicales lycéennes annonçaient plus de 480 000 manifestants. Une centaine ont manifesté dans la ville de Tarbes, dont une dizaine de lycéens. Selon l'un d'entre eux, c'est une atteinte masquée au droit de grève. Plusieurs lycées appellent à nouveau au blocage aujourd'hui. Et puis on termine par une proposition de sortie. Après toutes ces nouvelles, c'est peut-être le moment de se faire du bien en parlant aux plantes. Elles vous le rendront bien. Alors rendez-vous aujourd'hui à partir de 10h et jusqu'à midi au jardin des Tilleuls à Lourdes. Les jardiniers de la ville vous invitent à adopter une plante. On va passer une bonne journée. Merci encore d'écouter Fréquence Plus. 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
19: Au début du XXe siècle, cinq frères originaires d'Auss-en-Aspe, dans le Béarn, parcouraient la crête frontière des Pyrénées centrales à une époque où cette pratique, le pyrénéisme, n'en était qu'à ses débuts. Jeudi 15 octobre prochain, au Palais des Congrès de Lourdes, leur descendante, Odette Campillo-Cadier, racontera cette histoire familiale dans le cadre du cycle de conférences Appel d'air. Odette est avec moi au téléphone. Bonjour.
20: Bonjour.
19: Pour commencer simplement, qu'est-ce que le pyrénéisme et en quoi la pratique de vos ancêtres au début du XXe siècle était-elle encore pionnière ?
15: Je pense que le terme pyrénéisme est un terme récent qu'on a donné à la fin du XXe siècle et pour parler justement, pour s'opposer à l'alpinisme. Évidemment, les pyrénéistes étaient certainement moins nombreux que les alpinistes et moins connus, mais ils ont été présents dans les Pyrénées dès la fin du XVIIIe siècle, hein, avec Ramon de Carbonnier. Donc, ça n'est pas une affaire très, très récente. Alors, au début du XXe siècle, certainement, de nombreux alpinistes, en particulier donc les cinq frères Cadier, mais également beaucoup d'autres, ont exploré cette partie des Pyrénées où les cartes étaient peu présentes, surtout du côté espagnol, puisque cette crête frontière, justement, couvre une bonne partie de l'Aragon, du Haut-Aragon. En Espagne, les cartes étaient peu présentes. Donc, ils ont exploré, on va dire, ces crêtes avec beaucoup d'intérêt, venant d'une famille où la montagne était un élément important.
19: Alors, c'était qui exactement ces cinq frères et qu'est-ce qui les a poussés collectivement vers cette passion de la haute montagne ?
15: Alors, ils étaient tous les cinq originaires de Os-en-Aspe, petit village de la vallée d'Aspe, près de Bedouce, dans le canton d'Acousse. Et leur père était pasteur depuis 1873 jusqu'à la fin de sa carrière, d'ailleurs, en 1933. Et ils ont été élevés dans cette famille avec le goût de la montagne, la contemplation de la montagne, le goût des belles choses. Et certainement, en plus de cela, c'était de véritables athlètes. Ils mesuraient tous plus d'un mètre 80, c'était des sportifs. Et au début du XXe siècle, ils avaient entre 18 et 27 ans, en gros, et ils ont décidé ainsi de faire quelques exploits, comme on dirait aujourd'hui, non pas pour se vanter, mais par le goût de la découverte de ces sommets, les plus de 3000 en particulier, de l'Ouest pyrénéen.
19: On parle de raids sur la crête frontière des Pyrénées centrales. Concrètement, ça ressemble à quoi ces expéditions avec le matériel et les connaissances de l'époque ?
15: Alors le mot raid n'est peut-être pas tout à fait approprié parce que nous pensons aujourd'hui à un raid avec des équipements justement sophistiqués. Or, leur équipement, c'était simplement une bâche pour se protéger de la pluie et pour bivouaquer éventuellement parce qu'ils sont partis 10 jours sans revenir en plaine, bien sûr, entre 1902 et 1903, les deux étés 1902 et 1903, ils avaient un bâton, ils avaient un appareil photo. Mon grand-père portait l'appareil photo et c'était des verrascopes, c'est-à-dire des plaques de verre qu'on tirait ensuite et qui pesaient très très lourd, bien sûr. Ils avaient des vêtements, aucun vêtement textile moderne, évidemment, assez lourd également. Ils avaient des grosses chaussures à clous. Mais la plupart du temps, lorsqu'ils étaient dans le rocher, ils n'utilisaient pas les chaussures à clous, mais par contre des espadrilles.
19: Et en plus, vous évoquez qu'ils avaient également un engagement social, civique et religieux. Donc, est-ce que vous pouvez nous éclairer un petit peu là-dessus ?
15: Eh bien, trois des cinq étaient pasteurs, comme leur père, et ils ont fait leur théologie. Et deux autres étaient l'un industriel, et l'autre un avocat très engagé à Pau en particulier. Les cinq ont été sollicités évidemment au moment de la guerre de 14. Trois d'entre eux se sont carrément engagés sur le front volontairement et ils ont au moment de la guerre de 39. Mon grand-père, qui est mort en 29, était décédé, mais les quatre autres frères ont été tous les quatre engagés dans la résistance. Et en particulier, le plus jeune, Charles, a réussi, en tant que pasteur à Oloron, à pénétrer au camp de Gurs jusqu'en 1943. Et il célébrait même de courts cultes dans ce camp de Gurs, qui est donc un camp de réfugiés qui a été créé par la République française. Hein. Donc, Ça a été un engagement social, religieux aussi, bien sûr. En tant que pasteur, ils ont toujours été des hommes tournés vers les autres, c'est évident. Alors, il ne faut pas oublier aussi leurs deux sœurs. Hein. On parle toujours des cinq frères, mais les deux sœurs, Méré, qui était la deuxième de la fratrie, a épousé un missionnaire et partie à l'âge de 22 ans, au Lesotho, dans le sud de l'Afrique, autant dire à l'autre bout du monde à l'époque. C'était vraiment un arrachement à sa petite vallée, à ses amis, à ses frères, à ses parents. Et elle y a passé une grande partie de sa vie. La plus jeune, Marguerite, a vécu le drame de perdre son mari dans les toutes premières semaines de la guerre de 14 et a élevé ses trois enfants seuls, aidés par ses parents, qui habitait Os, donc, tant qu'ils ont été présents, puis par un de ses frères. La solidarité fraternelle a joué beaucoup. Et ça a été deux femmes très fortes, très solides, et qui ont laissé des traces dans la mémoire familiale.
19: Alors, elles avaient leur montagne à elles, si on peut dire.
15: Mais elles allaient en montagne également avec leurs frères, je voulais ajouter.
19: Ok, en plus.
15: Bien sûr, elles ne faisaient pas ces grandes expéditions d'une semaine dans les 3000, mais elles allaient en montagne, les femmes étaient habillées en jupe, mais bon, on partait quand même, et nous avons des photos, de belles photos, prouvant qu'elles accompagnaient leurs frères le plus souvent possible, dès qu'elles pouvaient, dès que la randonnée, la course, comme on disait à l'époque, était accessible. Évidemment, elles étaient très heureuses d'accompagner leurs frères.
19: Sur la démarche un peu plus personnelle de transmission, qu'est-ce que ça représente pour vous de raconter en public l'histoire de votre propre famille, plutôt que de le garder comme un simple patrimoine privé, si j'ose dire?
15: Alors, je pense que dans ma famille, on a été élevé dans l'esprit de transmission. Mes parents ont toujours cherché à nous transmettre. Moi, je cherche aussi à transmettre à mes enfants, à mes neveux et nièces, au reste de la famille. C'est quelque chose d'important dans la mesure où ces personnes qui nous ont précédés, ces hommes et ces femmes, ont eu des vies exemplaires, des vies souvent très douloureuses, du fait des guerres, du fait des engagements religieux comme la mission en sud-africain. Et puis, nos jeunes dans notre famille demandent à savoir, à connaître mieux leurs ancêtres. C'est quelque chose d'important. Nous sommes une famille très soudée et nous savons parfaitement qui est qui. Nous sommes très nombreux, les descendants du père des cinq frères. Nous sommes à peu près 650 vivants aujourd'hui. Donc très nombreux, mais pas inconnus les uns des autres. Nous sommes une famille qui se réunit régulièrement grâce un petit peu à cette grande maison qui existe toujours à Haut-Saint-Aspe, construite par le père des cinq frères, Alfred Cadier.
19: Est-ce qu'il y a, dans vos découvertes, au fil des recherches, quelque chose qui vous a surpris sur ces cinq frères?
15: Ce qui m'a surpris, bon, quand j'étais jeune surtout, maintenant je connais bien leur histoire, et surtout qu'il y a des livres qui ont été écrits sur eux, ce qui m'a surpris, c'est leur endurance, le fait qu'ils n'ont jamais pris de risques inconsidérés. Comme je le dis souvent aux jeunes, ils sont tous morts dans leur lit, c'est-à-dire qu'il n'y a jamais eu de drame de la montagne chez eux, alors que ils allaient très souvent en montagne et dans une montagne parfois hostile, avec des orages, avec des conditions d'escalade qui n'étaient pas du tout celles qu'on a aujourd'hui. Il y avait un respect de la vie chez eux et un bon sens qui était d'ailleurs insufflé surtout par l'aîné, Georges, qui était un homme remarquable qui a écrit beaucoup plus que peut-être que ses frères encore, sur leur histoire.
19: Est-ce que cette histoire familiale, elle a influencé votre propre rapport à la montagne ou à l'histoire locale plus largement?
15: Certainement, oui. La montagne, je dirais que dans notre famille, dans ma famille, et dans moi je fais partie de ma famille proche, c'est mon frère aîné était un montagnard vétéré, il adorait ça, il nous a entraînés, il avait 15 ans de plus que moi, mais il nous a entraînés vers la montagne. Bien sûr, ça nous a marqué. C'est la transmission des montagnards se fait toujours. J'ai des cousins qui ont fait la grande traversée des Pyrénées. C'est pas par hasard, ils y ont emmené ses fils. C'est quelque chose de très important. Ensuite, je vis dans un petit village béarnais et surtout, la vallée d'Aspe est pour moi la plus belle du monde. C'est celle où je vais régulièrement. C'est une vallée extrêmement attachante dans laquelle tous les sommets me sont familiers. Il faut dire aussi que mon grand-père a construit en 1925 un chalet à Peyraner, qui est donc un plateau qui est à 3 km de la frontière espagnole, au col du Somport. Et cet endroit a été un berceau de nos vacances d'enfance. On a fêté l'an dernier le centenaire de ce chalet. Et donc, et nous étions 80 quand même, descendants de mon grand-père. Et voilà, donc c'est dire les liens forts qui nous unissent, et à la montagne, et à la famille.
19: Pour conclure, qu'est-ce que vous aimeriez que le public retienne de cette conférence, au-delà de la simple anecdote historique ?
15: Mais j'aimerais qu'ils se souviennent de ce qu'ont pu être des hommes qui ont fréquenté les Pyrénées, qui ont eu une vie ensuite, évidemment, une vie extrêmement forte, c'est-à-dire une vie engagée. Ils nous ont transmis certainement des engagements politiques, religieux et sociaux très importants. Ce sont des hommes qui n'ont jamais baissé la garde, qui ont toujours été de l'avant et tournés vers les autres, surtout.
19: Donc on le redit, une histoire de montagne, de fratrie et de transmission à découvrir jeudi 15 octobre à 18h au Palais des Congrès de Lourdes, dans le cadre du cycle Appel d'air. Merci infiniment, Odette Campillo-Cadier, d'avoir répondu à mes questions.
15: Merci à vous.
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14: Voilà, c'était donc ce sujet sur les cinq frères Cadier, héros du pyrénéisme d'antan. Et j'espère que cette interview vous aura permis d'avoir un peu, déjà de connaître, parce que moi-même je ne les connaissais pas. Donc ça fait toujours plaisir d'en découvrir un petit peu plus sur ce pyrénéisme. Et bien voilà, donc pour ce magazine Vue d'ici du jour, c'est pas tout à fait fini. On va continuer avec une musique qui s'appelle Safe Time de Divier. C'est assez psychédélique, mais c'est plutôt joyeux. Je pense que vous allez apprécier. Et puis après, ce sera la météo du jour. Comme je vous le disais en début d'émission, eh bien, on va pouvoir se mettre en tongue bientôt. Allez, on écoute Safe Time Divier. Hey. Ooh. Hey. Ooh.

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4: Ce mercredi 14 octobre, eh bien, ce sera un temps sec et doux sous un ciel bien dégagé. Vous aurez des nuages élevés qui vont altérer un peu l'ensoleillement, mais globalement une belle journée. Les températures sont bien supérieures à la normale, avec un isotherme 0 degré qui tourne autour de 4100 mètres d'altitude. Donc la neige aura finalement complètement fondu. Les minimales sont de 8 degrés en vallée, 8 degrés à 1500 mètres et 6 degrés à 2500 mètres. Et les maximales pourront atteindre jusqu'à 26 degrés en vallée et 21 degrés à 1500 mètres. Pour l'altitude de 2500 mètres, on aura jusqu'à 13 degrés. Côté vent, il est faible en altitude et dominé par les brises.
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4: Il va donc faire chaud encore ces jours-ci. Et on va terminer cette émission avec une musique assez enlevée. Ça s'appelle Last Train to Chaosville de Harry Spilton. C'est plutôt balkanique et c'est... une des sélections de Fréquence Plus, enfin un coup de cœur même, hein, puisqu'il y a un miam, hein, c'est notre manière de dire que ça c'est un coup de cœur. Et puis vous allez bien sûr avoir de la musique tout l'après-midi avec le souk, et ensuite à 17h, on reviendra sur quelque chose qui est passé hier midi, puisque à 17h on repasse ce qui a été transmis à midi la veille, et ça parle de court-circuit, ce collectif dédié à l'alimentation, composé de personnes de la société civile et d'agriculteurs, qui seront en conférence avec Benjamin Vissa, que vous pouvez écouter aussi le mardi soir sur Fréquence Plus à 18h, pour une conférence surprise, vendredi donc au PAX. Allez, je vous souhaite une très bonne après-midi sur Fréquence Plus, à l'écoute de ce petit morceau, Last Train to Chaosville.

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1: Vendredi 16 octobre, le cinéma Pax de Lourdes accueille une soirée débat organisée par le tout nouveau collectif Court Circuit, intitulé « De la terre à l'assiette, agriculture, alimentation, santé ». Au programme, le témoignage de Benjamin Vissa avec « Pourvu que ça dure », la présentation du collectif et un temps d'échange convivial. Pour en parler, je reçois aujourd'hui Alain Massy, de la monnaie locale La Sonnante, et Titom, maraîcher à la Ferme des Bordères à Arins-Marsous. Bonjour à tous les deux.
2: Bonjour.
3: Bonjour Caroline.
1: Alors, pour commencer, pour faire très simple, comment est né ce collectif Court Circuit et quel est son objectif à travers cette soirée du 16 octobre?
3: Alors, ben, je vais peut-être répondre. Oui. Titom, il est branché professionnel. Moi, je suis plutôt sensibilisation. Le collectif, il est né en automne 2025. Ben, l'idée, c'est que les citoyens, citoyennes, paysans et paysannes prennent en charge, en fait, une sensibilisation des gens. Parce qu'en fait, on s'aperçoit que aujourd'hui, l'alimentation et l'agriculture sont très liées, je dirais même la santé aussi. Et donc l'idée, c'était de réunir des citoyens, des citoyennes, des paysans, des paysannes, et bien sûr des élus, parce que en fait, les élus sont citoyens, sont citoyennes, sont paysans et paysannes. Donc l'idée, c'est quoi ? Ben, c'est à la fois de sensibiliser la population, donc notamment, tu en as parlé, grâce à des événements tels qu'il va y avoir la conférence de Benjamin Vissa. C'est le 16 octobre au Cinéma Pax. Et donc, on en profite d'ailleurs pour remercier Marine Sens du Cinéma Pax qui nous accueille. C'est une

0: de ses premières expériences d'accueil d'associations et de collectifs. Et donc on est super content d'avoir un lieu pour pouvoir s'exprimer.
1: Alors pourquoi ce choix exactement ? Comment ça va se passer cette soirée ? Qu'est-ce que vous attendez ?
0: Très clairement, on veut recruter. Parce qu'en fait, le collectif démarre. On a besoin d'énergie parce qu'il y a énormément de choses à faire. Alors les missions ou les ambitions, je ne sais pas comment il faut dire, du collectif, c'est quand même d'essayer de faire évoluer les relations agriculture, alimentation et santé, et notamment sur deux points essentiels qui font partie de ce qu'on appelle un PAT, donc le plan d'alimentation territoriale. Et donc il y a là notamment quelque chose de très important, c'est les cantines collectives, hein, puisqu'on sait qu'il y a énormément de travail à faire sur le local, l'agriculture paysanne et le bio aussi dans les collectivités. Et ensuite il y a aussi, on aimerait bien travailler à terme sur la sécurité sociale alimentaire.
1: Quel est l'œil que porte la population sur votre cours, sur le collectif court-circuit ?
0: Ah ben aujourd'hui, on peut dire qu'on est plutôt vu d'un bon œil. On l'a vu parce que énormément d'abord de membres se sont inscrits. Donc on est déjà à peu près 150. Et on a fait une petite manifestation sympathique le 4 août sur le marché d'Argelès. D'ailleurs, Fréquence Luce y était aussi.
1: On était là.
0: Et on a vu que les gens, en fait... donc là, c'était un soutien aux agriculteurs. En fait, on a rempli avec nos petits seaux une grande cuve qui se trouvait positionnée sur le marché. Et on a bien vu qu'on était super bien accueillis. Les gens nous faisaient des petits signes du pouce en disant que c'était sympa.
1: On va venir vers toi, Titom. Du coup, toi, tu es maraîcher à Reims-Marsous, sur le col des Bordères, exactement. Oui. Est-ce que tu peux nous parler de ton parcours un peu ? Comment est-ce que tu en es venu à faire ça et comment tu as vécu cette saison ?
2: Oula, alors je ne vais pas faire ma biographie non plus. On va arriver direct à cette saison. Bon, moi, je cultive à 1200 mètres en bordure de marais. Et je cultive sur le fumier de mes brebis. Ça m'a permis, en tout cas à moi, d'être super résilient. C'est-à-dire que j'ai pas eu énormément de problèmes, à part le problème de tout le monde, où bah, quand il fait trop chaud, les plantes que tu repiques meurent, même si elles sont à l'ombre. J'étais prêt, même si on peut jamais être vraiment prêt à tout ça. J'ai pas eu besoin d'arroser, j'ai pas eu besoin de tirer sur les ressources en eau, ou presque pas. Voilà, donc pas si mal, des tomates plus tôt, tout ça, c'est pas... Mais je suis une exception. Je suis à 1200 mètres et je pense que c'est comme c'était prévisible, j'étais prêt.
1: Oui, tu étais prêt.
2: Voilà. Par contre, je sais que pour tous les autres maraîchers des vallées, ça a été très très compliqué. Ouais.
1: Et qu'est-ce qui est le plus difficile aujourd'hui en maraîchage, si on oublie cet épisode caniculaire qui va malheureusement devenir la norme ?
2: Bah, pour beaucoup, c'était la ressource en eau. Et puis bah là, ça semble maintenant évident qu'il faut plus compter sur de l'eau à l'infini pour arroser des terres sans vie, en fait. On l'a compris, si on est sur des sols qui sont très vivants, ils resteront gorgés d'eau. Moi, c'est ce qui s'est passé, en fait. Mes salades, jusqu'au mois d'août, ont bu l'eau qu'il y avait eu tout l'hiver, qui est restée stockée dans les sols.
1: Ok. Là, vous allez être présent pour la soirée du 16 octobre. Mm-hmm. Qu'est-ce que vous allez raconter lors de cette soirée ? Qu'est-ce que vous avez envie de faire comprendre à un public qui n'est pas forcément agriculteur et qui ne se rend pas compte de la difficulté de ce métier ?
2: Bon, plutôt que d'essayer de leur faire comprendre, c'est déjà recommencer à ouvrir un dialogue. Se re-rencontrer, c'est un peu l'avantage que je trouve dans ce collectif. C'est pour une fois, c'est pas que les agriculteurs qui vont chercher à s'emparer des questions agricoles. Puisque bah, les consommateurs sont liés à nous, mais nous aussi. Et retrouver ce lien et parler, parce que c'est facile de dire « Oh là là, ils ont arrosé les maïs tout l'été » quand on n'est pas agriculteur.
1: Oui.
2: Et vice-versa, nous aussi, on peut aussi râler sur les consommateurs qui ont tendance aussi à manger n'importe quoi, n'importe quand. Je trouve ça bien, une association comme ça, qui permettra ça aussi, de râler entre nous.
1: de s'écouter, en fait.
2: Et de s'écouter, comprendre chacun les besoins des autres, parce que c'est pas forcément évident.
1: Oui, c'est un peu ce que tu disais, Alain, sur quand vous étiez au marché, que les gens ils vous aient des pouces en haut pour vous féliciter de votre démarche. Et pourtant, c'est paradoxal, il y a quand même des gens qui râlent sur les agriculteurs, sur leur façon de faire, et il y a vraiment ces deux poids, deux mesures. Quand ça les concerne pas, bah, ils font outre de ce qui se passe, mais dès qu'ils vous voient faire des bonnes actions, ah là, tout le monde applaudit les agriculteurs.
0: Oui, moi, je voulais en plus plus profité, j'y pense là, parce que je discutais hier avec Sybille de la ferme du Pibest, elle m'a quand même dit quelque chose d'intéressant et je rebondis sur ce que disait Titom, manger n'importe quoi. Et en fait, aujourd'hui, enfin tout le mois là, on est sur Octobre Rose. Et Octobre Rose, en fait, on parle de quoi? On parle de la prévention et aussi de, disons, des fonds qu'on apporte à la recherche. Mais dans la prévention, en fait, c'est surtout le mot dépistage qui revient. Mm-mm. Dépister votre cancer. Mais ce serait peut-être mieux de ne pas l'avoir, le cancer.
1: Oui.
0: Et pour ne pas l'avoir, je pense que... Enfin, c'est pas moi qui pense. Scientifiquement, alors je ne vais pas lancer des chiffres, mais une grosse proportion des cancers peuvent être éliminés simplement en ayant un environnement correct et du manger correct.
1: Quoi. Du sol à l'assiette, c'est vraiment ça. Que voilà. Pour se protéger, il faut déjà commencer à bien manger.
2: Et sans parler que du cancer, oui. Simplement la malnutrition, puisqu'elle sévit en France, il ne faut pas l'oublier. Il y a plus du tiers des Français qui ne mangent pas à leur faim. Enfin, voilà. Rien que ça, ça entraîne déjà des maladies. Donc déjà la prévention, je ne vais pas dire le vilain mot de famine, mais la prévention de la malnutrition, déjà pour la santé publique, ça serait déjà énorme.
1: Et dans ce mode de consommation aussi, il y a la possibilité d'utiliser la sonante qui est la monnaie locale.
0: Tout à fait.
1: Et qu'est-ce que c'est alors?
0: Quand Titom parle des citoyens qui s'emparent de la problématique agricole, et d'alimentation, la sonante, c'est un petit peu aussi le même registre. En fait, c'est quoi une monnaie locale? Donc la sonante, c'est la monnaie locale des Hautes-Pyrénées. Et c'est quoi une monnaie locale finalement? C'est l'occasion donnée aux consommateurs, qu'on appelle particulier, parce qu'il y a tout un terme, parce qu'il y a une loi qui régit les monnaies locales, donc il y a le particulier et le prestataire. Donc le particulier qui est toi, Caroline, moi et Titom, qui est à la fois producteur et particulier, ça permet en fait... Quand on va chez notre prestataire, on dépense des sonantes. Alors les sonantes, c'est tout simple, hein, pour les obtenir, on peut aller soit à la caverne de l'ours, soit venir le premier mardi de chaque mois, sonante est sur le marché d'Argelès. Donc vous venez me donner vos euros, en échange je vous donne des sonantes. Grâce à ces sonantes, en fait, vous allez chez un prestataire, bon alors pour parler d'Argelès, qui est quand même le marché le plus large du coin, vous allez chez Vigneault, à la boulangerie, vous allez à la caverne de l'ours, vous allez au café sur deux pattes, vous allez au Cairn, vous pouvez dépenser vos sonantes. L'intérêt c'est quoi? C'est que d'une part, votre prestataire, lui, quelque part, vous l'obligez à faire comme vous. C'est-à-dire à consommer local. Mmh. Donc le prestataire, s'il fait la boulangerie, il va chercher ses œufs localement, il va chercher son beurre localement, dans les mesures de ses possibilités. Hein, toujours pareil, hein, tout le monde, il n'y a pas de perfection dans tout ça. Donc ça, c'est un élément très intéressant, parce que ça fait des circuits courts, puisque forcément ça tourne. Donc c'est intéressant au niveau environnemental, puisqu'on évite de transporter partout, enfin, de nouveau, à l'échelle de la monnaie locale. Et ensuite, malgré tout, il y a économiquement, c'est quand même aussi intéressant sur le territoire. Mais il y a un deuxième effet qui se coule, et celui-là, on le connaît moins, et il est super important. C'est que d'une part, donc c'est ce qu'on vient de dire, il y a cette monnaie locale qui circule localement, et donc bonne pour le territoire, bonne pour l'environnement. Mais il y a un deuxième effet, c'est que les euros que vous me remettez, ou que vous remettez à la caverne de l'ours, en fait, ils sont mis en banque éthique, c'est la NEF, en fait, hein, qui est une banque qui est la seule, en fait, à soutenir des projets éthiques, écologiques, et donc il y a un dédoublement de l'argent, et ça, c'est vraiment très intéressant. Il y a à la fois l'argent qui circule dans un système écologique, et d'autre part, il y a l'argent qui est mis en banque et qui, lui, a un effet sur les projets des artisans et des producteurs.
1: Comment elle a évolué, cette sonante, ces dernières années?
0: Alors, en fait, la sonante est une monnaie locale qui, comme beaucoup de monnaies locales, est en développement lent. Hein. Pour donner une idée, on est actuellement sur une quinzaine de milliers de sonantes en circulation sur le département. Donc c'est pas beaucoup, évidemment, si on compare à des monnaies comme le Jco dans le Pays Basque, qui sont à 4 500 000, pour donner des ordres de grandeur. Mais pour moi, ça se développe lentement. Peut-être ça restera lent, et peut-être aussi, le monde est assez complexe et évolue en permanence. Peut-être qu'un jour, les gens du département, parce qu'elle est quand même départementale, celle-là, s'apercevront que c'est quelque chose d'intéressant pour le territoire. Il ne faut pas lâcher.
1: Ne rien lâcher. Si vous aviez l'un comme l'autre, si vous deviez l'un comme l'autre donner un seul conseil très concret à quelqu'un qui veut, à son échelle, mieux soutenir l'agriculture et l'économie locale, vous lui diriez quoi ?
2: Va te nourrir chez le paysan le plus proche de chez toi, et puis chez plusieurs s'il le faut, mais...
0: Et viens nous rencontrer le 16 octobre au Cinéma Pax à Lourdes. Je pense que ça va être une chouette soirée. On terminera par un petit grignotage de produits locaux uniquement.
1: Merci beaucoup à tous les deux.
0: Et merci Caroline.

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2: Jeudi 15 octobre, eh bien encore une journée ensoleillée. On est toujours sous un phénomène anticyclonique, avec toutefois quelques cumulus qui vont se développer sur la crête frontière. L'isotherme 0 degré reste à 4100 mètres. Les températures sont identiques à celles d'hier mercredi, avec des minimales en vallée de 7 à 9 degrés, 7 degrés à 1500 mètres, 6 degrés à 2500 mètres, et des maximales encore un peu plus hautes, puisqu'on pourra atteindre 27 degrés en vallée, 21 degrés à 1500 mètres et 14 degrés à 2500 mètres. Côté vent, eh bien, il est de sud, faible sur les sommets.
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9: L'émission s'appelle « Regarde ailleurs ». Regarde ailleurs, c'est cette envie d'élargir son regard sur le monde à travers différents parcours de vie, à travers les expériences qu'on peut vivre, notamment à l'étranger, en voyage. Avec nous dans cette émission, Sylvain Sester, donc je te connais de par ton travail photographique. On se croise de temps en temps sur des salons, tu as un regard très

0: village ethnique du nord de la Thaïlande. Et donc, je suis parti là-bas, pas dans l'idée de faire vraiment de la photo, mais quand même. Et puis, je m'étais perdu. Je me rappelle, on était un petit groupe, et je m'étais perdu à Bangkok, dans le temple principal de Bangkok. Et tout le monde s'affolait un peu, se dit « Ah ben, Sylvain, il est paumé, et tout ça. » Mon épouse disait « Ben, ne vous en faites pas, ça, tout ira bien, quoi. » Et puis, c'est vrai que c'était un peu compliqué, mais on s'est retrouvés, quoi. Et donc, là, j'avais pris un peu la casquette du gars qui allait un peu dans tous les sens. Donc, on avait un guide à l'époque. C'était un voyage assez organisé. Et quand on est monté, après, j'ai sympathisé aussi avec ces guides. Cette attitude leur a plu. Et on est monté sur les villages du nord de la Thaïlande. Alors, on était allé voir un village Liu. Alors, c'est en fin de compte des ethnies qui viennent souvent de Chine. Et c'est des villages à flanc de coteau parce que, quelque part, c'est des gens qui émigrent. Et la Thaïlande les veut pas vraiment. Donc, on les a repoussés. Ou c'est des villages montagnards. Et la nature des villages, c'est compliqué de vivre dans ces villages. Et je me rappelle qu'on est arrivé dans ce village. On est arrivé avec deux 4x4. Et il y a le guide qui dit on va aller visiter l'école, mais Sylvain, tu prends à droite, et puis tu as à peu près une heure. Alors j'ai été étonné, je me suis dit, tiens, où c'est qu'il me renvoie? Et je vais à droite, et puis je suis tombé sur une fête de village. En fin de compte, mes amis, je ne les ai plus revus. Et donc moi, j'étais une fête de village, il y avait une grand-mère qui était décédée. Et pour le décès de la grand-mère, on a tué 3 cochons. Alors ces gens, ils sont animistes, donc c'est une religion ou une manière de vivre, ou je sais pas comment on appelle ça, mais qui est excessivement agréable parce que, en fin de compte, l'homme n'est plus au centre de l'environnement. L'homme fait partie du tout, et donc c'est une belle philosophie de vie. Et je suis rentré dans cette cérémonie où on a, alors j'ai vu comment on a tué les cochons, j'ai vu plein de choses, j'ai vu le prêtre grimper à l'arbre, couper des branches. On a ouvert les cochons, on a mis les branches à l'intérieur des cochons, on a dépecé les cochons. Il y a eu une fête du village. Moi, je parlais pas. Par contre, j'étais accepté. Il y a les enfants qui jouaient autour. Et j'ai fait des photos. Et j'étais les yeux écarquillés. Et vraiment, mais j'ai pris un plaisir fou à participer à ça. Et au bout de 2 heures, je me suis rendu compte que l'heure était largement passée. Et je me suis dit, je vais me faire un peu enguirlander, nouveau, retour à la voiture. Donc j'ai passé ce moment avec ces gens, sur cette fête animiste. Et puis je suis retourné à la voiture, et puis j'ai le guide qui m'attendait. Alors il était seul, mes amis, en fin de compte, de voyage, ils étaient déjà partis. Et il m'attendait avec un 4x4, et il rigolait, quoi. Il souriait, et il s'est dit, ça t'a plu? Et puis, bon, ça m'avait beaucoup plu, et c'est vrai que c'est ça qui m'a, en fin de compte, donné envie, d'abord du voyage, découvrir, m'émerveiller de ces moments-là. Et aussi de faire des photos, parce que dans ces moments-là, je me suis rendu compte que, à la fin, j'ai regardé mes photos et j'avais photographié beaucoup de gens, hein, les regards des enfants, les gens, j'avais fait poser déjà aussi des gens à ce moment-là. Et je me rappelle, en rentrant, j'avais montré ces photos à plusieurs personnes, et puis on me disait, mais comment tu fais, qu'est-ce que... Et je m'étais dit, tiens, là, il y a quelque chose qui se passe, quoi. Et puis ça a démarré de cette façon-là. Et c'était un peu comme beaucoup de voyageurs. Avant, je voyageais, mais j'avais pas ce virus. Et maintenant, c'était devenu le virus. En fin de compte, j'avais, dans ce petit village, j'ai l'impression d'avoir chopé un virus, et un beau virus. Voilà.
1: Mais donc, c'est vraiment là où tu as commencé la photographie?
0: Oui, c'est ici que j'ai commencé. Ensuite, il y a eu un autre voyage. On est parti au Pérou, et là, j'ai cherché vraiment. J'avais vraiment l'idée d'aller vers les gens et de faire de la photo. Par exemple, au Pérou, je me rappelle une anecdote. On prenait des bus souvent au Pérou. On circule dans des grands bus là. Et puis des fois, il y a des attentes de 4-5 heures dans des arrêts de bus. Hein. Et je me rappelle, on attendait en groupe, on discutait ensemble, jouait un peu aux cartes. Et puis moi, je prenais mon appareil à photo et je partais dans l'arrêt de bus. Et puis j'allais photographier les gens. Quand je revenais, il y a mes collègues qui disaient, mais qu'est-ce que t'as fait? Là, tu déranges, c'est pas possible. Qu'est-ce qui se passe? Tu vas gêner les gens. J'ai dit, moi, j'ai aucune impression de gêner les gens. Et j'allais à leur rencontre. En fin de compte, l'appareil à photo

c'était presque un, comment dire, un prétexte, un vecteur de rencontre. Et souvent on me dit, mais tu n'as pas l'impression de déranger, comment tu fais? Et en fin de compte, moi, je n'ai jamais l'impression de déranger. J'ai vraiment l'impression que quand je vais vers les gens, je dis toujours merci. Et j'ai l'impression qu'on me dit deux fois merci, quoi, hein. C'est-à-dire, mais il y a merci de mon côté, il y a merci aussi de l'autre côté. Et c'est quelque chose que j'ai appris, que ces rencontres étaient bénéfiques, les gens avaient ce plaisir. Et puis donc, le deuxième voyage, j'étais au plus orienté aussi sur la photo. Là, je considérais, je vais essayer de faire de la photo. Et je me suis rendu compte aussi que, après, il y avait à l'époque il n'y avait pas Facebook à l'époque, mais il y avait des forums. Et puis, on était des potes sur le forum. Et puis, de temps à autre, je mettais quand même une photo de paysage sur le forum, quoi. Hein. Mais systématiquement, sur le paysage, il y avait soit un âne, soit une personne, quoi. Hein. Et je me rendais compte que je pouvais pas faire une photo. Même un paysage, je trouvais qu'il manquait quelque chose quand j'avais pas un premier plan, quand j'avais pas une personne sur la photo. Donc, c'est là aussi que je me force pas. J'ai cette impression, effectivement, qu'il faut qu'il y ait de l'humain dans ma photo. Alors, des fois, il y a vraiment, dans la majorité des cas, c'est vraiment orienté humain, quoi. Hein. Mais même sur des paysages, à Madagascar, quand par exemple, on allait voir les tsingui rouges, à Madagascar, c'est quelque chose, géologiquement, c'est étonnant, quoi. Hein. Mais je me rappelle que j'étais allé avec un chauffeur, le village d'avant, je lui ai dit, on s'arrête. J'ai dit, on cherche quelqu'un et on emmène quelqu'un, quoi. Parce que je me suis dit, tiens, dans ces tsingui rouges, prendre que les tsingui, je trouverais ça plat. Et donc, on a emmené une famille, disons, on a emmené un couple, et j'ai eu des photos de tsingui rouges, donc avec un humain malgache dessus, quoi. Voilà.

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5: La photographie, c'est un regard, c'est une sensibilité qui plaît ou qui plaît pas. C'est comme on peut regarder un tableau, on va se sentir touché par un tableau dans un musée, ou on va se sentir indifférent. Et toi, tes photos touchent. À quel moment tu as compris qu'elles avaient un pouvoir sur les gens ?
6: Alors, je l'ai remarqué, en fin de compte, au début, on s'en rend pas compte. Et il faut attendre le retour des gens. Donc, je parlais des forums. Mais donc il y a le retour avec les forums et donc on se rend compte effectivement de sa spécificité au niveau de la photo et donc aussi on se rend compte de l'orientation qu'on veut donner à sa photo malgré qu'on se refait pas. Hein, c'est-à-dire que c'est pas parce qu'on arrive à faire 2-3 belles photos de macro qu'on va devenir spécialiste en macro si on n'aime pas faire ça. Si on n'aime pas aller effectivement dans un champ et passer l'après-midi à aller faire une photo de macro, ça n'a pas de sens. Donc, mais c'est là où quelque part, il y avait eu, c'était aussi gagnant-gagnant pour moi. C'est-à-dire qu'il y a le retour des gens qui montraient effectivement qu'ils étaient sensibles à mes regards. Et puis moi, j'adorais ça, quoi. J'ai une anecdote par rapport à ça. J'étais à Pondichéry, c'était il y a une quinzaine d'années, le premier voyage en Inde du Sud. J'ai passé la nuit à l'hôtel à Pondichéry et comme habituellement, je mets le réveil à 5h30 pour aller effectivement tôt le matin aller au marché à Pondichéry. C'est là où il y a l'activité, les gens se réveillent, la ville passe de l'endormissement à l'éveil, c'est un moment qui est agréable, la lumière commence à être belle, il peut y avoir des beaux contre-jours et tout ça. Donc moi j'étais excité à ce que le lendemain arrive et je me disais toujours, j'étais dans ce lit à l'hôtel et j'arrivais pas à m'endormir. Un peu comme je sais pas si tu te rappelles quand tu étais gamin, moi ça m'arrivait avant Noël ou avant de partir en vacances, quelque part tu dors pas la nuit parce que tu as une excitation. Et puis moi je le dis exprès parce que souvent on me dit t'es un grand gamin, mais oui, mais j'étais comme un gamin, j'arrivais pas à m'endormir rien que dans l'idée que le lendemain matin mais j'aurais un plaisir fou à me réveiller et aller à Pondichéry, quoi. Voilà. Donc c'est ces moments de vie qui m'ont fait comprendre effectivement que je devais m'orienter, disons, vers mes plaisirs, photographier l'humain. Et ces derniers temps j'ai exposé à Himalaya. Et à Himalaya, j'ai une photo qui est assez frappante. C'est un Indien que j'ai rencontré à Varanasi. Il a des yeux bleus. Alors, sa peau mate, ses yeux bleus. Et il a des yeux écarquillés, ou je ne sais pas comment dire, qui sortent un peu du regard. Il y a un couple qui est venu et qui a été marqué par cette photo. Et puis, j'ai raconté l'histoire de cette rencontre. Et d'un coup, il y a la dame qui a versé une larme, quoi, qui a pleuré. Et le monsieur, alors c'était des jeunes, hein, le jeune homme qui était avec elle, il a aussi pleuré parce que quand il a vu effectivement là. Et c'est là où je me suis dit, tiens, il y a quand même quelque chose dans ces regards, c'est ces retours qu'on a qui font effectivement qu'on se rend compte que les regards parlent.
5: Sylvain, qu'est-ce qui fait qu'une photo est réussie pour toi ? Donc, il faut qu'elle fasse pleurer ? Ou pas forcément ? Qu'est-ce que c'est qu'une photo réussie ?
6: Il faut qu'il y ait un regard. Chez moi, c'est comme ça. Et c'est la particularité de ma photo. Je veux attraper un regard. Alors, je fais aussi de la photo. Je ne fais pas de la street photo. Mais par contre, je vais vers les gens. Je n'ai jamais de fixeur. Ça arrivera peut-être. Je ne vais pas aller chercher effectivement le côté ethnique, la personne particulière. J'aime aller me promener à Calcutta, j'aime aller me promener à Varanasi, sortir le matin, rentrer le soir. Et puis il s'est passé des choses ou il ne s'est pas passé des choses. Des fois c'est décevant, mais souvent effectivement il se passe des choses, quoi. Et par contre, ce que je veux, c'est rencontrer des gens et après attraper un regard. Alors attraper un regard sur le vif. Ça arrive, mais aussi attraper un regard dans le cadre d'une photo posée. J'aime aussi beaucoup rencontrer des gens et c'est aussi un prétexte à cette rencontre de faire poser et d'avoir ce regard. Et la particularité, souvent les gens me demandent comment tu fais ? Alors je dis, au début, je n'étais pas habitué à cette question, et puis je ne sais pas comment je fais. Hein, je pense effectivement que, bah allez, j'exagère un peu, mais il y a du, bien sûr, il y a du non verbal là-dedans, mais il y a plus que du non verbal. À mon avis, il y a une histoire de phéromones, quoi, hein, qui émanent et qui font que les gens, bah quelque part, ils se sentent à l'aise. Parce que j'exagère pas en disant effectivement que quand je vais vers les gens, et que deux minutes après, je dis, est-ce qu'on pourrait faire une photo posée, quoi, et que j'ai rencontré cette personne cinq minutes avant dans la rue. Mais 80% ou 90% des fois, la photo est agréable. Et le regard paraît naturel, quoi. Et il n'y a pas de recette, sauf effectivement dire, il y a une part de non-verbal et il y a une part de passion, de proactivité pour aller vers les gens, de ne pas y aller à reculons, hein, c'est-à-dire rester humain, humble, mais aller vers les gens, quoi. Hein. Et à partir du moment où cette passion, elle guide votre activité, où elle guide votre manière d'être, c'est quelque chose qui est la clé de la réussite.
5: Oui, et tu parlais d'enfant intérieur. Il y a aussi cette notion d'y aller comme un enfant, sans peur, sans crainte, de manière très spontanée. Et quand la spontanéité est là, souvent toutes les portes et les cœurs s'ouvrent.
6: Ouais, c'est vrai. C'est vrai qu'il faut être spontané, faut pas hésiter à faire ce qu'on a envie de faire, parce que quand on fait ce qu'on a envie de faire, on le fait simplement et les gens le ressentent. Hein. Je sais pas, je suis au fin fond de la Birmanie, j'ai une photo, je l'appelle ma petite princesse birmane, hein. Au fin fond de la Birmanie, dans un village perdu, il y a donc maison à pilotis traditionnelle avec des canisses en bambou là qui font l'intérieur de la maison. On rencontre des enfants dans la rue, donc je rencontre une gamine, elle avait une belle petite robe, et puis je lui dis, on n'arrive pas à communiquer, mais on dit, tu habites là, je peux monter chez toi, et je monte chez elle, elle me suit, je vais en premier, et puis il y avait son papa à l'intérieur, donc comme là, mon papa m'a fait un thé. Et après, on a posé avec alors la technique photo, avec au fond effectivement le soleil du soir qui illuminait les canisses sur mon, ça me faisait un fond avec des flares, ça me faisait un magnifique fond. Et puis t'as cette gamine qui est assise posée, alors le regard assumé parce qu'elle se sent à l'aise. Mais bien sûr, elle rigole pas ni rien, elle est sérieuse. Par contre, la photo est jolie, elle a un regard neutre. Souvent, je dis, ouais, c'est un regard neutre qui est agréable.

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5: Toi, tu as eu des modèles je parle pas des modèles de gens de photographie, mais des photographes qui t'ont parlé dans leur regard, des sensibilités qui t'ont touché. Dans la photographie de voyage, on pense souvent à Steve McCurry avec l'Afghan, la photographie qu'on a vue en couverture du National Geographic. On pense peut-être aussi à Olivier Folmy. Donc voilà, toi, quels sont les photographes qui ont été tes pairs et où tu t'es senti toi aussi touché par le travail d'autres photographes?
6: Alors c'est marrant, on a dû bien préparer parce que tes références sont bonnes. J'allais parler de ces deux références. Il y a une première référence, j'en ai déjà parlé ou pas, c'est Alexandra David-Neal. Alors elle n'est pas photographe, malgré qu'elle a fait des photographies, mais c'est la femme ou c'est l'Européen, c'est la personne, effectivement, la première personne qui est rentrée au Tibet.
5: À Lhasa.
6: Et donc elle s'était, c'est une personne extraordinaire. Et j'ai eu l'occasion cet été de la connaître un peu plus, pas la rencontrer parce qu'elle est décédée, mais je suis allé à Digne. Donc elle a vécu à Digne, elle avait sa maison à Digne, et je suis allé visiter sa maison à Digne. C'était magnifique. Et c'est dommage, sa servante était morte il y a 2 ans à peu près. Franchement, j'ai regretté. Alexandra David-Neal, j'aurais eu plaisir à la rencontrer, mais bien sûr quoi. Mais Marie-Madeleine Peyronnet, peut-être encore plus, parce qu'elle me paraissait si sympathique, brimée par la Alexandra David-Neal, quoi. Mais je voulais revenir à ce que tu disais, à tes références photographiques. Alexandra David-Neal, pour moi, c'est une référence au niveau du voyage. Elle disait voyager sans rencontrer l'autre, ce n'est pas voyager, c'est se déplacer. Alors je l'ai mis dans mon livre en phrase d'accueil, souvent j'en parle et c'est vrai quoi. Moi je peux pas imaginer voyager sans rencontrer l'autre parce que le voyage n'aurait pas de sens quoi, pour moi quoi, vraiment pour moi et pour ma sensibilité. Donc Alexandra David-Neal ça a été une référence et autrement je peux revenir sur Olivier Folmy. C'est quelqu'un qui m'a marqué au début. Mes débuts de photo, c'était effectivement en pensant à lui. Et puis j'ai quand je suis allé la seconde fois en Inde, j'avais vu une photo d'Olivier Folmy où il y avait une femme indienne avec son sari qui lui traversait le visage à contre-jour et qui lui cachait une partie du visage. Et puis bon, c'est un peu idiot, mais j'étais dit, tiens, garde ça en tête. Alors j'ai eu pendant tout le voyage, j'ai eu ça en tête et je m'étais dit, effectivement, essaye de faire une photo comme ça, quoi.
5: Donc ce que j'entends, c'est que des fois, une photo, tu l'as construite dans ta tête avant de la réaliser. Hein, tu sais déjà, tu vas voir le fond, tu vas voir le personnage, tu vas voir la lumière et donc tu vas vraiment la composer avant de cliquer.
6: Ouais. Alors la composer, oui. Alors là, c'est vraiment une idée particulière d'avoir une idée déjà en Alsace et puis de la transposer dans le pays. Ça m'arrive rarement. Par contre, l'idée de faire du transverse maintenant, ou comment dire, de ne plus faire en Inde de photos d'Indiens sur le voyage de Cochin, mais plutôt d'avoir des thèmes qui ressortent après dans le voyage, comme l'homme et l'enfant au travail. Et ça, je fais à Madagascar, je fais en Inde et je fais à différents endroits, ça oui. Par contre, quand tu dis je la compose, ça c'est aussi une manière de faire que j'adore. Quand je suis sur une plage à Madagascar, par exemple, à Ramena, près de Diego Suarez, je me dis, tiens, je vois 3 enfants. Et je me dis, purée, ce serait chouette de les prendre en photo. Donc, soit tu les prends en photo comme ça, soit tu les appelles et tu dis, ben non, ce serait chouette que vous veniez en courant du fond de la plage et vous venez en courant, vous me regardez et essayez de me regarder et courez, quoi. Et puis, tu leur fais faire ça 4-5 fois, quoi. Et donc, ça, je le fais assez souvent. C'est-à-dire composer ma photo, monter ma photo. Et ensuite, la photo, quand vous la regardez, quelqu'un regarde ça et il dit « Ah purée, comment t'as fait ça ?» c'est d'une... Alors, tu le fais 5-6 fois pour que d'un coup, t'as vraiment le moment qui est top. Alors bien sûr, c'est un peu monté, mais je crois qu'Olivier travaille aussi comme ça. Quoi. Il y a beaucoup de photographes qui travaillent comme ça.
5: Et en même temps, oser demander permet de créer un bon moment, un bon souvenir avec la personne, parce que les gamins ont passé un bon moment à courir pour le photographe blanc qui venait, là, le Vaza blanc qui demande qu'on court, et donc finalement ça crée aussi une mémoire des deux côtés.
6: Ouais, alors c'est assez rigolo parce que là, sur ce cas particulier, les parents mettaient, alors t'étais au bord de la plage et ils avaient leur maison au bord de la plage. Et ça a fini en fin de compte où tu voyais les parents qui étaient assis sur leur chaise en plastique comme on a là-bas, quoi. Et ils regardaient ça et ils rigolaient, quoi. Et donc t'avais effectivement la scène, c'était une petite scène de film. Et les gens regardaient ça, ils regardaient ça en rigolant, quoi. Il y a des photos, elles sont tellement marquantes que quand on est voyageur, on se rend compte qu'une scène comme ça, il faudrait des fois trois vies de voyageurs pour arriver à avoir la scène. Donc on se rend compte effectivement, et c'est pas dénigré. Moi je trouve que c'est une manière de faire qui est très bien. Et comme tu disais avant, ça permet effectivement de créer un contact, d'aller vers les gens, quoi.
5: Mais j'entends que la photo prend beaucoup de place dans le voyage alors pour toi.
6: Ouais, ça prend pas mal de place, quoi. Quand je dis photographe voyageur, c'est le pire quand je pars ici, que je vais prendre le train à Mulhouse, là, je vérifie 5 fois si j'ai quand même tout mon matériel photo, quoi. Donc des fois on me dit t'es plus voyageur, t'es plus photographe, je sais pas, les deux sont importants. J'imagine pas de partir en Inde, ou j'imaginais pas, peut-être maintenant un peu plus, mais sans mon appareil photo. C'est...
5: Voilà, enfin, la photo prend de la place dans ton voyage, photographe, voyageur, voyageur, photographe. Est-ce que tu as essayé d'en vivre ou non? Tu avais vraiment ton activité à côté, en fait.
6: Ouais, ça fait 15 ans que j'ai voulu en vivre. Mais je me suis rendu compte aussi que quelque part j'avais une famille, et des enfants. Quelque part, c'est vrai que photographe, même si on a un certain niveau, on arrive à en vivre, mais en vivre décemment ou arriver effectivement à, c'est quand même assez difficile, quoi, hein. Et l'autre point aussi, c'est il y a l'aspect économique, purement économique. Et après, il y a l'aspect, actuellement, je fais de la photo, je fais des expos, j'ai fait des belles expos, ça me plaît, je rencontre des gens, je vends des tirages sur les expos, des choses comme ça. Maintenant, j'ai mon entreprise aussi photographique, quoi. Par contre, c'est pas la vie, la mort. C'est-à-dire que si quelque part, j'expose pas ce qu'il faut, ou si je perds une expo, c'est... OK, ça le fait pas. Je suis frustré un petit moment, quoi. Et je me bagarre pas non plus avec le copain. Je sais pas si ça peut arriver, quoi. Mais si après, tu te lances dans la photo pour te dire, ça, c'est ma passion, je me lance dans la photo, et après, il faut que commercialement, tu cravaches et tu te battes, et avec les copains pour que t'exposes à leur place, ou je sais pas. Non, mais après, c'est peut-être une idée que je me fais. Alors, je m'en suis fait une raison. Et donc, bon, ça fait, disons maintenant, c'est chouette, hein, comme ça s'est passé. Ça fait 5 ans, effectivement, j'ai une opportunité au boulot de lâcher, de partir. Donc là, j'ai davantage exposé, j'ai fait un livre, j'ai vendu un livre, j'ai créé ma société de photos. Et tout va bien, quoi. Hein, on en vit bien comme ça, quoi. Hein.
5: Voilà. Après, il y a une autre question que je me pose, donc qui est aussi une question générationnelle dans la photographie. Celui qui se lance aujourd'hui, le jeune qui t'écoute et qui rêve peut-être aussi de voyage et de photographie, c'est peut-être pas la même que quand Olivier Folmy ou Steve McCurry ont commencé, où là aujourd'hui l'image n'a jamais été aussi présente partout dans le monde. Hein, tout le monde a un smartphone dans sa poche, tout le monde produit des images, et c'est de plus en plus compliqué aussi peut-être de se faire connaître ou reconnaître dans la masse, dans la prolifération des images qui circulent sur le net et partout.
6: Ouais, là, t'as tout à fait raison. Ça, tous les photographes, beaucoup de photographes professionnels te le diront. La photographie, il y a 20, 25 ans, 30 ans, il y avait son heure de gloire. Des gens qui partaient en reportage, on leur payait effectivement les frais de reportage. Maintenant, qu'est-ce que tu fais? Tu pars en reportage, tu construis quelque chose, tu espères avoir quelque chose de bon, et après tu vas le vendre, quoi. Hein. Donc tu fais ça sur tes fonds propres, et ou alors il y en a quelques-uns, Pascal Maître, des gens qui quelque part, mais ils se comptent pas sur les doigts de main, mais peut-être plus un peu, quoi. Hein. Mais j'en ai discuté avec Hans Sylvester, et c'est vrai qu'il y avait effectivement l'heure de gloire. Maintenant, on se rend compte, même quand on expose, on se rend compte que tout le monde est photographe, quoi. Hein. C'est, disons, alors après, chacun à son niveau, quoi, mais tout le monde a plaisir à faire de la photo et a plaisir à voir ces photos, quoi. Hein. Donc, après, on se rend compte, effectivement, on en discutait tout à l'heure, que ce côté, cette particularité d'avoir la facilité d'aller vers l'humain, d'attraper un regard... Peut-être là, tout le monde n'arrive pas à faire ça, quoi. Donc, il y a quand même effectivement, c'est comme au niveau de la cuisine et c'est au niveau de la musique, c'est pareil, quoi. Hein. Au niveau de la photo ou de la cuisine, tout le monde fait de la cuisine maintenant, quoi. Hein. Mais il reste effectivement, alors j'aime pas dire quelques chefs, quoi, hein, mais quelque part, il y a des gens qui arrivent à se démarquer. Mais c'est vrai qu'au niveau de la photo, beaucoup de monde et nous aussi, on se rend compte moi, je vendais déjà plus de tirages que ces derniers temps. Les gens, quand je leur dis, des fois, je suis en salon et je leur dis, bah, oh, prenez-en, on n'a plus de place. J'ai dit, décrochez, mettez-en une des miennes, décroche. Ils regardent comme ça, ah ouais, mais moi j'en ai. Hein, c'est, même si quelque part les photos, c'est un côté waouh, mais les gens effectivement ont du mal et on vend, on se rend compte qu'on vend moins de tirages. Après, je suis tout à fait, disons, j'ai pas de regrets, quoi. Hein, peut-être une pointe de regret quand même, quoi. Hein, j'aurais bien aimé essayer pour voir. Voir un peu, là, on est assis ensemble dans le Sungo, là, au soleil et tout, c'est agréable. Où c'est qu'on serait, quoi. Hein, je veux dire, s'il y a 15 ans, j'avais dit, ok, basta. Maintenant, peut-être j'aurais été aussi super. Après, j'aime beaucoup le projet aussi. Hein, j'aime beaucoup travailler. Quand je vois le livre, je l'ai mené comme un projet. Et si je m'étais lancé dans la photo, effectivement, à l'époque, je l'aurais fait certainement comme un projet. J'aurais bien aimé peut-être voir ce qu'il en aurait été, quoi, quel aurait été ce chemin de vie où c'est qu'il aurait abouti. Ouais, c'est la seule chose peut-être, sans frustration, me dire où c'est que t'en serais maintenant, quoi. Hein, c'est vrai. Voilà.
5: Mais écoute, Sylvain, il paraît qu'on a plusieurs vies, donc.
6: On a plusieurs vies, ouais. Mais je vais essayer d'aller mourir à Varanasi là pour arrêter le cycle de réincarnation. Non, je veux encore avoir une vie de chat un jour quand même. C'est quelque chose que j'aimerais bien essayer, quoi. Voilà.
5: Sylvain, donc je vous invite à aller voir le travail de Sylvain Sester. Donc je crois que tu as un site internet, une page Facebook, Sylvain Sester Photographie. Merci à toi.
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3: C'est l'heure du grand journal du soir. Bonsoir Christophe Paget.
5: Bonsoir Romain, bonsoir à toutes et à tous.
3: À la une ce soir, l'Ukraine, de nouvelles frappes russes qui ont fait au moins 13 morts aujourd'hui.
5: Oui, alors que le président ukrainien se plaint de ne plus être prévenu par ses alliés depuis deux jours lors de ces attaques. Volodymyr Zelensky, qui était aujourd'hui chez un de ses alliés, justement les plus fidèles, le Royaume-Uni, où le Premier ministre Andy Burnham lui a réaffirmé son soutien. Nous appelons notre correspondante à Londres, Emeline Vint, dans un instant. On se rendra ensuite en Turquie, où la police a pris le contrôle de la principale télévision de l'opposition Halk TV. 11 personnes ont été arrêtées. Opposition et journalistes dénoncent une nouvelle atteinte grave à la liberté de la presse.
3: Autre titre ce soir, les Houthis qui revendiquent de nouvelles attaques en Arabie Saoudite.
5: Oui, sur la compagnie pétrolière saoudienne Aramco et sur l'aéroport de la capitale Riyad. Dans le dossier de ce 20h, gros plan sur les Houthis, des rebelles pro-iraniens, certes, mais qui ont gagné en autonomie, nous dira Oriane Verdier. Et puis en France, nous irons dans le sud du pays, à Aubagne, où l'on n'en sait plus sur le profil du mineur de 14 ans qui, ce lundi, a blessé par balle un principal et une enseignante dans un collège. Un mineur dont le parquet antiterroriste a requis ce soir le placement en détention provisoire.
3: Et après ce grand journal du soir, nous parlerons politique avec ce sujet clé en France et dont les candidats à l'élection présidentielle s'emparent. C'est la question des retraites au cœur du budget qui est actuellement en débat à l'Assemblée nationale. Mais d'abord, donc en Ukraine, les frappes russes qui ont fait aujourd'hui au moins 13 morts.
5: Oui, dans un contexte particulier, puisqu'un conseiller du président Zelensky affirme que le fonctionnement du réseau satellitaire américain Starlink, utilisé par les Ukrainiens pour leur communication sur le front, et puis pour l'interception des drones, eh bien, ce réseau a été restreint la nuit dernière sans que cela ait été annoncé. Et en plus, selon le président ukrainien, c'est la deuxième nuit consécutive que les partenaires de Kiev ne les ont pas avertis de ces attaques. Alors que les relations sont, on le sait, tendues avec le président américain Donald Trump, qui s'est prononcé il y a quelques jours pour qu'un nouveau dirigeant arrive à la tête de l'Ukraine. Volodymyr Zelensky était, lui, aujourd'hui à Londres. Le Royaume-Uni est un des soutiens les plus fermes de Kiev. Emeline Vint, bonsoir.

0: Royaume-Uni promet aussi l'accélération de la livraison de nouveaux missiles anti-drones à courte portée et de peser au sein du Fonds monétaire international en faveur d'un embargo sur le gaz naturel liquéfié russe et présenter de nouvelles sanctions contre Moscou. Le président ukrainien s'est également entretenu avec le roi Charles III, une exception protocolaire.
1: Merci Emeline Vin, direct de Londres. J'ajoute qu'en marge de cette rencontre, Volodymyr Zelensky a demandé à Elon Musk de rétablir Starlink.
2: Direction à présent la Turquie, où le pouvoir prend le contrôle de la principale télévision de l'opposition.
1: Oui, c'est la police turque qui s'en est chargée. Elle a interrompu le direct de Halk TV et elle a arrêté 11 personnes pour corruption, trucage d'appels d'offres et blanchiment d'argent. Les autorités ont ensuite désigné un administrateur judiciaire pour gérer ce média privé, média connu pour sa couverture critique de la présidence de Recep Tayyip Erdogan. L'opposition politique, les journalistes et leurs syndicats ont exprimé aujourd'hui leur indignation par rapport à cette prise de contrôle et ils fustigent une nouvelle atteinte grave à la liberté de la presse. Écoutez, Serhan Asker, c'est le directeur de la publication de Halk TV.
3: Son aïe, rapportlarına göre.
4: D'après les dernières études d'audience le mois dernier, Halk TV a été la chaîne d'information la plus regardée de Turquie. C'est cette chaîne qu'on a fait taire. Bien sûr, il y avait des pressions, mais je voulais croire que le pouvoir n'oserait pas en arriver là. Pensez donc, censurer la première chaîne ? Eh bien, apparemment, c'est possible. Nous n'avons jamais plié aux pressions. Alors, ils nous ont fait plier avec une opération policière menée à l'aube. Ils nous ont fait taire parce que nous étions puissants, parce que notre travail de journaliste avait un impact sur l'opinion publique. Ce que veut le pouvoir, c'est un espace médiatique dans lequel on n'entend plus qu'une seule voix, la sienne. Pour nous, c'est difficile, très difficile. C'est un coup dur, mais on ne perd pas espoir. On continuera à faire du journalisme.
1: Serhan Asker avec notre correspondante à Ankara, Anand Lauer.
2: De nouveau heurts en Albanie. Les manifestants et la police anti-émeute se sont affrontés, et cela pour la deuxième journée consécutive à Tirana, la capitale.
1: Oui, des protestataires ont pris pour cible le ministère de l'Éducation, où un incendie a été vite maîtrisé, ainsi que des boutiques. Les étudiants demandent toujours des changements dans les universités, ainsi que la démission du Premier ministre, Edi Rama. Cela fait en tout plus de 4 mois que durent ces manifestations, suite à un projet d'hôtel de luxe dans une réserve côtière, un projet lié à la famille du président américain Donald Trump, un projet qui avait suscité des accusations de corruption.
2: Washington qui lève ses sanctions concernant le président de l'Assemblée nationale du Venezuela.
1: Oui, un nouveau signe de détente entre les États-Unis et Caracas depuis l'enlèvement du président Nicolas Maduro. C'était au début du mois de janvier par les États-Unis. Et Jorge Rodriguez, le président de l'Assemblée nationale, est en fait le frère de la présidente par intérim, Delcy Rodriguez. Aux États-Unis, le département du Trésor n'a pas expliqué pourquoi il avait enlevé son nom de la liste. Les précisions de Marine de la Moissonnière.
5: Après Delcy Rodriguez en avril dernier, c'est au tour de son frère de sortir de la liste noire établie par les États-Unis. Le président de l'Assemblée nationale vénézuélienne va désormais pouvoir disposer de ses avoirs gelés depuis 2018. Ce geste intervient quelques jours après que les autorités états-uniennes ont annoncé détenir Alvaro Pulido Vargas, associé d'un proche de Nicolas Maduro, recherché pour blanchiment d'argent et corruption. L'homme était jusqu'alors emprisonné au Venezuela. Washington n'a pas donné de détails sur comment il a été extradé. La levée des sanctions contre Jorge Rodriguez se produit également alors que s'est ouvert ce mercredi au Venezuela le troisième cycle de négociations entre le gouvernement par intérim, emmené justement par le président de l'Assemblée nationale, et une partie de l'opposition, des pourparlers sous la pression des États-Unis. Objectif de cette nouvelle phase de discussion, fournir des garanties aux partis politiques et aux Vénézuéliens que les prochaines élections seront bien libres et transparentes. La date du scrutin n'a toujours pas été fixée.
1: Marine de la Moissonnière.
2: Également sur le continent américain, le Brésil qui enquête sur une suite d'incendies criminels en Amazonie.
1: Oui, enquête annoncée ce mercredi par le ministre de l'Environnement. Les incendies font rage depuis plusieurs semaines dans la région d'Amazonas, dans le nord. Il y en a 2 fois plus qu'il y a 1 an à la même période. Selon le ministre, ces feux brûlent loin des terres agricoles, ce qui prouverait qu'il ne s'agit pas de brûlis qui auraient échappé à leurs auteurs, mais bien d'actes criminels délibérés. Le ministre a aussi évoqué un éventuel lien entre ces incendies et la campagne pour la présidentielle, car, dit-il, certains utilisent ces feux dans leurs discours critiquant le gouvernement. Et puis en Inde, cette fois, 2 chefs du mouvement des cafards ont été arrêtés ce mercredi. Cela fait plusieurs semaines que l'opposition et ses cafards donc demandent la démission du président de la commission électorale, qui est accusé d'avoir favorisé le BJP, le parti du Premier ministre Narendra Modi, dans la révision des listes électorales.
2: Il est 18h08 en temps universel, c'est le grand journal du soir sur RFI avec Christophe Paget. Christophe, on évoque à présent

0: les Houthis du Yémen qui revendiquent de nouvelles attaques sur l'Arabie Saoudite.
1: Oui, ces rebelles affirment avoir visé la compagnie pétrolière saoudienne Aramco, également à plusieurs reprises l'aéroport de la capitale Riyad ainsi qu'une raffinerie. Riyad qui subit depuis plus d'une semaine maintenant des attaques quotidiennes. Et ce mercredi, les Houthis ont prévenu qu'ils allaient continuer. Les rebelles Houthis soutenus, vous le savez, hein, Romain, par l'Iran. Oriane Verdier, bonsoir. Les Houthis soutenus par l'Iran, mais et c'est le dossier de ce 20h, qui ont en fait gagné en autonomie.
2: Oui, alors tout d'abord, le constat est unanime. Les rebelles Houthis ont gagné en force de frappe et en précision depuis la trêve signée en 2022. Ils bénéficient, vous le disiez, des avancées iraniennes, mais ont également mené leurs propres efforts technologiques, estime le spécialiste en défense et sécurité au Moyen-Orient, Akram Karieff.
3: Le dernier rapport fait par Claude, l'intelligence artificielle, stipulait clairement que les Houthis avaient détourné l'utilisation de cette IA pour concevoir des systèmes de guidage pour leurs drones et pour leurs missiles de croisière. C'est assez inédit. On n'a pas vu, par exemple, ce genre d'utilisation de l'IA pour le moment dans la missilerie ou les drones européens.
1: Mais Oriane, l'Iran fournit bien du matériel aux Houthis.
2: Oui, enfin, il fournit surtout du savoir-faire qui a pu être finalement assimilé par les rebelles Houthis. En termes de production concrète, les pièces clés les plus techniques viennent bien d'Iran également, mais elles ne représentent qu'une infime partie du matériel en termes de volume nécessaire pour la fabrication d'un missile, par exemple. Le reste vient majoritairement de Chine via un marché légal, explique Akram Karieff.
3: Une grande partie de ce qui nourrit la technologie drone, missile de croisière, missile balistique Houthi provient de Chine. Et ce sont les mêmes composants chinois aujourd'hui qui alimentent les drones des deux côtés de la frontière ukraino-russe. Il y a une dissémination technologique qui est énorme et une utilisation duale des composants. On a pratiquement les mêmes composants dans des sèche-cheveux que dans des drones. Et donc c'est tout à fait normal de retrouver des puces, des cartes mères, parfois des moteurs, même provenant de Chine, mais même d'autres pays.
1: Les Houthis sont donc aujourd'hui autonomes militairement, mais est-ce qu'ils le sont aussi politiquement vis-à-vis de l'Iran ?
2: Eh bien, dans une certaine mesure, oui. Là encore, Akram Karieff se base sur des faits observés ces derniers mois.
3: On a vu l'engagement des Houthis face à Israël lors de la guerre irano-israélienne. Il a été modulaire et il a été le choix des Houthis de frapper lorsqu'ils voulaient, de ne pas le faire lorsqu'ils voulaient aussi. L'engagement yéménite déjà à l'époque contre Israël avait une visée contre aussi l'Arabie Saoudite. Et donc, ils prévoyaient déjà un conflit de grande ampleur contre l'Arabie Saoudite. Et ils ont travaillé à dégrader les capacités de défense saoudienne déjà à cette époque-là.
2: La diplomatie iranienne a récemment appelé au dialogue, mais même si l'Iran voulait encourager à une trêve à l'image de celle conclue en 2022, par exemple, la République islamique n'aurait donc pas la possibilité d'y amener les Houthis contre leur volonté.
1: Merci Oriane Verdier du service international de RFI.
0: Et également dans l'actualité au Proche-Orient, Benjamin Netanyahou attaqué en diffamation par l'ancien chef du Sinn Bet, la sécurité intérieure.
1: Oui, Ronen Bar reproche au premier ministre israélien d'avoir menti sur leurs responsabilités respectives pour ce qui est de l'attaque du Hamas le 7 octobre 2023. En juin 2025, Ronen Bar avait démissionné après avoir reconnu les défaillances de ses services, mais il affirme qu'il avait alerté Benjamin Netanyahou à plusieurs reprises sur des menaces liées au Hamas, ce que nie le premier ministre. La plainte de l'ancien chef du Shin Bet arrive alors que la campagne de Benjamin Netanyahou pour les législatives, qui s'annonce serrée, est de plus en plus empoisonnée par les accusations de défaillance sécuritaire lors de l'attaque d'il y a 3 ans.
0: En France, 7 passes d'armes ce mercredi lors d'une séance de questions au gouvernement.
1: Oui, entre le député La France Insoumise Thomas Porte et le ministre de l'Europe et des Affaires étrangères Jean-Noël Barrot, le député insoumis dénonce la livraison d'armes et de matériel militaire français à Israël.
4: Depuis des mois, le gouvernement et le Premier ministre viennent expliquer ici la main sur le cœur que la France ne livre aucune arme à Israël à destination des civils. Ce sont des mensonges. Les Pays-Bas, l'Espagne, le Canada, le Japon, la Belgique ont fait un autre choix, celui de se tenir du bon côté de l'histoire. Pendant ce temps, l'industrie militaire française continue d'armer la machine de mort israélienne. Par votre inaction, vous êtes complice du génocide à Gaza. Monsieur le ministre, combien faudra-t-il de Palestiniens assassinés par Israël pour que la France décrète un embargo sur les armes et les composants militaires ?
1: Des accusations rejetées aussitôt par le ministre des Affaires étrangères Jean-Noël Barrot.
5: Une nouvelle fois, vous instrumentalisez la souffrance des Palestiniens à des fins politiques. Je vais le répéter une nouvelle fois, nous ne vendons pas d'armes à Israël. Ceci étant dit, nous avons pris connaissance des révélations par le journal L'Humanité que certaines armes auraient pu être vendues à Israël. Et donc nous avons immédiatement lancé des investigations. Nous avons pris des mesures conservatoire. Il n'y a pas d'autre pays dans le monde qui aujourd'hui soutient autant le peuple palestinien que ne le fait la France. Vous, monsieur le député, vous êtes l'idiot utile de tous ceux qui, en Israël, nient le droit des Palestiniens à l'autodétermination et à l'existence.
1: Jean-Noël Barrot et avant cela Thomas Porte avec Marie Lecoq.
0: Et puis on va rester en France, ça c'est la fin d'un feuilleton, hein. La célèbre entreprise de verrerie Duralex qui est sauvée.
1: Oui, en tout cas la justice a validé le projet d'un entrepreneur qui avait déjà repris l'an dernier l'entreprise Tupperware et qui chez Duralex compte garder 155 emplois sur 220. Duralex qui avait d'abord été repris par ses salariés réunis en coopérative, mais l'opération s'était soldée, on s'en souvient, par un échec. Toujours en France, lundi matin, un adolescent de 14 ans a blessé par balle un principal et une enseignante au collège La Canale d'Aubagne, dans le sud du pays. Ce soir, le parquet antiterroriste a requis son placement en détention provisoire. Le parquet national antiterroriste qui a donné quelques précisions. Le collégien est mis en examen pour tentative d'assassinat en relation avec une entreprise terroriste, association de malfaiteurs terroristes et port et transport sans motif légitime d'armes. On en sait plus aussi sur son profil. Laurence Théo.
6: Le mineur âgé de 14 ans était scolarisé en classe de 3e au collège La Canale d'Aubagne. L'adolescent n'avait aucun antécédent judiciaire. L'examen psychologique réalisé dans le temps de la garde à vue exclut l'existence d'une pathologie psychique. Dans le cadre de ces auditions, le mineur a reconnu les faits et a admis avoir mûri son projet depuis plusieurs mois. En revanche, il a contesté avoir voulu tuer les personnes ciblées. L'adolescent motive son acte par une volonté de vengeance. Selon lui, ses professeurs et ses camarades le harcelaient. On apprend toutefois qu'il ne s'en est ouvert à personne.
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16: Voici l'actualité de ce 14 octobre par Ludovic avec le retour de la chaleur. Alors que la région est toujours en alerte renforcée sécheresse, les températures vont encore remonter avec des maximales aujourd'hui qui pourront atteindre 27 degrés en vallée, soit 7 degrés au-dessus des normales saisonnières. Et demain, vendredi, on dépassera même les 31 degrés dans le nord du département. Oui, nous sommes bien le 14 octobre. Pendant ce temps-là, les stations se préparent pour accueillir les aficionados de la glisse, nos travailleurs de l'or blanc, toujours plus rare, cet or blanc est donc plus cher, espèrent retrouver sa trace à l'approche de l'hiver, après une saison 2026 qui a vu globalement la fréquentation augmenter partout, recherche de fraîcheur pendant l'été notamment. Les investissements vont à la sécurisation de cet or blanc, avec par exemple 30 nouveaux canons à neige à Péragude. Ou alors une recherche à répondre aux frissons avec cette année l'inauguration d'un nouveau télécabine qui va permettre de relier le pic du midi à l'hôtellerie de luxe des Laquais. 500 euros tout de même la nuit. Coût global de l'opération, 8 millions d'euros. L'attention se porte aussi sur les villages. À Cotterêts, c'est le troquet du village qui a été rénové pour mieux accueillir ceux et celles pour qui le ski n'est pas la tasse de thé. De son côté, Luce Saint-Sauveur poursuit sa différenciation avec un accent autour de l'événementiel. Leur nouveau slogan, Luce Ardiden devient terre d'événements. On aurait même pu dire montagne d'événements. Et reconduit le Winterfest en février prochain pour accueillir des milliers de festivaliers au cœur du village, tout en incitant à monter en altitude pour le ski. C'est Jean-Louis Cazobon qui conclut cette petite note, même si en l'occurrence il l'introduisait, de la compagnie pyrénéenne et agence pyrénéenne dont il est vice-président. Et il rappelle à qui veut l'entendre que le ski est l'industrie de nos montagnes, le catalyseur du développement. Première ouverture espérée, Luce Ardiden, le 25 novembre, il n'y a plus qu'à prier pour avoir de la neige. On revient sur les mobilisations lycéennes à Tarbes. Le blocus devait être reconduit ce mardi 13 octobre, mais l'Académie, en collaboration avec l'État, en ont décidé autrement. Ils ont choisi de fermer les lycées, Tarbais, à la place des cours dégradés en distanciel pour assurer à toutes et à toutes la sécurité et la sérénité, a indiqué un proviseur dans un email selon la Dépêche. Jonas Villemer de la CGT Éducation critique de son côté cette stratégie politicienne, tandis que Paul Gandot, des Jeunesses communistes, regrettait que les internes, prévenus au dernier moment, aient dû rentrer chez eux après une seule journée de cours. Côté manifestation, l'influence était plus réduite sur Tarbes, contrairement au niveau national où les organisations syndicales lycéennes annonçaient plus de 480 000 manifestants. Une centaine ont manifesté dans la ville de Tarbes, dont une dizaine de lycéens. Selon l'un d'entre eux, c'est une atteinte masquée au droit de grève. Plusieurs lycées appellent à nouveau au blocage aujourd'hui. Et puis on termine par une proposition de sortie. Après toutes ces nouvelles, c'est peut-être le moment de se faire du bien en parlant aux plantes. Elles vous le rendront bien. Alors rendez-vous aujourd'hui à partir de 10h et jusqu'à midi au jardin des Tilleuls à Lourdes. Les jardiniers de la ville vous invitent à adopter une plante. On va passer une bonne journée. 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Cultivons ensemble la bonne altitude.
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17: Au début du XXe siècle, cinq frères originaires d'Auss en Aspe, dans le Béarn, parcouraient la crête frontière des Pyrénées centrales à une époque où cette pratique, le pyrénéisme, n'en était qu'à ses débuts. Jeudi 15 octobre prochain, au Palais des Congrès de Lourdes, leur descendante, Odette Campillo-Cadier, racontera cette histoire familiale dans le cadre du cycle de conférences Appel d'air. Odette est avec moi au téléphone. Bonjour.
18: Bonjour.
17: Pour commencer simplement, qu'est-ce que le pyrénéisme et en quoi la pratique de vos ancêtres au début du XXe siècle était-elle encore pionnière ?
18: Je pense que le terme pyrénéisme est un terme récent qu'on a donné à la fin du XXe siècle et pour parler justement, pour s'opposer à l'alpinisme. Évidemment, les pyrénéistes étaient certainement moins nombreux que les alpinistes et moins connus, mais ils ont été présents dans les Pyrénées dès la fin du XVIIIe siècle, hein, avec Ramon de Carbonia. Donc ça n'est pas une affaire très très récente. Alors au début du XXe siècle, certainement de nombreux alpinistes, en particulier les cinq frères Cadier, mais également beaucoup d'autres, ont exploré cette partie des Pyrénées où les cartes étaient peu présentes, surtout du côté espagnol, puisque cette crête frontière, justement, couvre une bonne partie de l'Aragon, du Haut-Aragon. En Espagne, les cartes étaient peu présentes. Donc, ils ont parcouru, exploré, on va dire, ces crêtes avec beaucoup d'intérêt, venant d'une famille où la montagne était un élément important.
17: Alors, c'était qui exactement ces cinq frères et qu'est-ce qui les a poussés collectivement vers cette passion de la haute montagne ?
18: Alors, ils étaient tous les cinq originaires de Auss-en-Aspe, petit village de la vallée d'Aspe, près de Bedous, dans le canton d'Acousse. Et leur père était pasteur depuis 1873 jusqu'à la fin de sa carrière, d'ailleurs en 1933. Et ils ont été élevés dans cette famille avec le goût de la montagne, la contemplation de la montagne, le goût des belles choses. Et certainement, en plus de cela, c'était de véritables athlètes. Ils mesuraient tous plus d'un mètre 80, c'était des sportifs. Et au début du XXe siècle, ils avaient entre 18 et 27 ans, en gros, et ils ont décidé ainsi de faire quelques exploits, comme on dirait aujourd'hui, non pas pour se vanter, mais par le goût de la découverte de ces sommets, les plus de 3000 en particulier, de l'Ouest pyrénéen.
17: On parle de raids sur la crête frontière des Pyrénées centrales. Concrètement, ça ressemble à quoi ces expéditions avec le matériel et les connaissances de l'époque ?
18: Alors le mot raid n'est peut-être pas tout à fait approprié parce que nous pensons aujourd'hui à un raid avec des équipements justement sophistiqués. Or, leur équipement, c'était simplement une bâche pour se protéger de la pluie et pour bivouaquer éventuellement, parce qu'ils sont partis 10 jours sans revenir en plaine, bien sûr, entre 1902 et 1903, les deux étés 1902 et 1903, ils avaient un bâton, ils avaient un appareil photo. Mon grand-père portait l'appareil photo, et c'était des verrascopes, c'est-à-dire des plaques de verre qu'on tirait ensuite, et qui faisaient très très lourd, bien sûr. Ils avaient des vêtements... Aucun vêtement textile moderne, évidemment, assez lourd également. Ils avaient des grosses chaussures à clous, mais la plupart du temps, lorsqu'ils étaient dans le rocher, ils n'utilisaient pas les chaussures à clous, mais par contre des espadrilles.
17: Et en plus, vous dites qu'ils aient, vous évoquez qu'ils avaient également un engagement social, civique et religieux. Donc, est-ce que vous pouvez nous éclairer un petit peu là-dessus ?
18: Eh bien, 3 des 5 étaient pasteurs, comme leur père, et ils ont fait leur théologie. Et 2 autres étaient l'un industriel et l'autre avocat, un avocat très engagé, à Pau en particulier. Les 5 ont été sollicités, évidemment, au moment de la guerre de 14. 3 d'entre eux se sont carrément engagés sur le front, volontairement. Et ils ont, au moment de la guerre de 39... mon grand-père, qui est mort en 29, était décédé, mais les 4 autres frères ont été tous les 4 engagés dans la résistance. Et en particulier, le plus jeune, Charles, a réussi, en tant que pasteur à Oloron, à pénétrer au camp de Gurs jusqu'en 1943. Et il célébrait même de courts cultes dans ce camp de Gurs, qui est donc un camp de réfugiés qui a été créé par la République française. Hein. Donc, ça a été un engagement social, religieux aussi, bien sûr. En tant que pasteur, ils ont toujours été des hommes tournés vers les autres, c'est évident. Alors, il ne faut pas oublier aussi leurs 2 sœurs. Hein. On parle toujours des 5 frères, mais les 2 sœurs, Méré, qui était la 2e de la fratrie, a épousé un missionnaire et partie à l'âge de 22 ans au Lesotho, dans le sud de l'Afrique, autant dire à l'autre bout du monde à l'époque. C'était vraiment un arrachement à sa petite vallée, à ses amis, à ses frères, à ses parents, et elle y a passé une grande partie de sa vie. La plus jeune, Marguerite, a vécu le drame de perdre son mari dans les toutes premières semaines de la guerre de 14, et a élevé ses 3 enfants seuls, aidés par ses parents, qui habitait Os, donc, tant qu'ils ont été présents, puis par un de ses frères. La solidarité fraternelle a joué beaucoup. Et ça a été 2 femmes très fortes, très solides, et qui ont laissé des traces dans la mémoire familiale.
17: Alors, elles avaient leur montagne à elles, si on peut dire.
18: Mais elles allaient en montagne également avec leurs frères, si vous voulez ajouter.
17: Okay, en plus.
18: Bien sûr, elles ne faisaient pas ces grandes expéditions d'une semaine dans les 3000, mais elles allaient en montagne, les femmes étaient habillées en jupe, mais bon, on partait quand même, et nous avons des photos, de belles photos, prouvant qu'elles accompagnaient leurs frères le plus souvent possible, dès qu'elles pouvaient, dès que la randonnée, la course, comme on disait à l'époque, était accessible. Évidemment, elles étaient très heureuses d'accompagner leurs frères.
17: Sur la démarche un peu plus personnelle de transmission, qu'est-ce que ça représente pour vous de raconter en public l'histoire de votre propre famille, plutôt que de le garder comme un simple patrimoine privé, si j'ose dire?
18: Alors, je pense que dans ma famille, on a été élevé dans l'esprit de transmission. Mes parents ont toujours cherché à nous transmettre. Moi, je cherche aussi à transmettre à mes enfants, à mes neveux et nièces, au reste de la famille. C'est quelque chose d'important dans la mesure où ces personnes qui nous ont précédés, ces hommes et ces femmes, ont eu des vies exemplaires, des vies souvent très douloureuses, du fait des guerres, du fait des engagements religieux, comme la mission en sud-africain. Et puis, nos jeunes, dans notre famille, demandent à savoir, à connaître mieux leurs ancêtres. C'est quelque chose d'important. Nous sommes une famille très soudée et nous savons parfaitement qui est qui. Nous sommes très nombreux, les descendants du père des 5 frères. Nous sommes à peu près 650 vivants aujourd'hui. Donc très nombreux, mais pas inconnus les uns des autres. Nous sommes une famille qui se réunit régulièrement grâce un petit peu à cette grande maison qui existe toujours à Haussan-d'Aspe, construite par le père des cinq frères, Alfred Cadier.
17: Est-ce qu'il y a, dans vos découvertes, au fil des recherches, quelque chose qui vous a surpris sur ces cinq frères?
18: Ce qui m'a surpris, bon, quand j'étais jeune surtout, maintenant je connais bien leur histoire, et surtout qu'il y a des livres qui ont été écrits sur eux, ce qui m'a surpris, c'est leur endurance, le fait qu'ils n'ont jamais pris de risques inconsidérés. Comme je le dis souvent aux jeunes, ils sont tous morts dans leur lit, c'est-à-dire qu'il n'y a jamais eu de drame de la montagne chez eux, alors que ils allaient très souvent en montagne et dans une montagne parfois hostile, avec des orages, avec des conditions d'escalade qui n'étaient pas du tout celles qu'on a aujourd'hui. Il y avait un respect de la vie chez eux et un bon sens qui était d'ailleurs insufflé surtout par l'aîné, Georges, qui était un homme remarquable et qui a écrit beaucoup plus que peut-être que ses frères encore, sur leur histoire.
17: Est-ce que cette histoire familiale, elle a influencé votre propre rapport à la montagne ou à l'histoire locale plus largement?
18: Certainement, oui. La montagne, je dirais que dans notre famille, dans ma famille, et dans moi je fais partie de ma famille proche, mon frère aîné était un montagnard vétéré, il adorait ça, il nous a emmenés, il nous a entraînés, il avait 15 ans de plus que moi, mais il nous a entraînés vers la montagne. Bien sûr, ça nous a marqué. C'est la transmission des montagnards se fait toujours. J'ai des cousins qui ont fait la grande traversée des Pyrénées. C'est pas par hasard, ils y ont emmené ses fils. C'est quelque chose de très important. Ensuite, je vis dans un petit village béarnais et surtout, la vallée d'Aspe est pour moi la plus belle du monde. C'est celle où je vais régulièrement. C'est une vallée extrêmement attachante dans laquelle tous les sommets me sont familiers. Il faut dire aussi que mon grand-père a construit en 1925 un chalet à Peyraner, qui est donc un plateau qui est à 3 km de la frontière espagnole, au col du Somport. Et
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16: Jeudi 15 octobre, eh bien encore une journée ensoleillée. On est toujours sous un phénomène anticyclonique, avec toutefois quelques cumulus qui vont se développer sur la crête frontière. L'isotherme 0 degré reste à 4100 mètres. Les températures sont identiques à celles d'hier mercredi, avec des minimales en vallée de 7 à 9 degrés, 7 degrés à 1500 mètres, 6 degrés à 2500 mètres, et des maximales encore un peu plus hautes, puisqu'on pourra atteindre 27 degrés en vallée, 21 degrés à 1500 mètres et 14 degrés à 2500 mètres. Côté vent, eh bien, il est de sud, faible sur les sommets.
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0: 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Bonjour Catherine.
1: Bonsoir Michel.
0: Alors, t'as passé une bonne semaine. Ça, je crois que ça a été un peu speed ta semaine. T'as travaillé dans tous les sens.
1: Oui. J'ai fait un montage d'exposition. Je vais y arriver.
0: Oui.
1: Un vernissage, mais une super belle rencontre artistique.
0: D'accord. C'est avec qui
1: Une artiste qui s'appelle Rachel Labastide.
0: Ah oui, effectivement.
1: Qui travaille terre crue, terre cuite.
0: Ouais.
1: Donc. Argile et céramique, et je vous invite tous à venir, évidemment. L'exposition est superbe.
0: Donc c'est au Parvis.
1: Oui, au Centre d'Art Contemporain.
0: Voilà. Eh bien, nous allons commencer ce sixième Tea Time. Ce sixième Tea Time est consacré à...
1: Au Caravage.
0: Oui.
1: Qui est un peintre que j'adore, que j'adule. Je suis fan absolu, complètement fascinée par le Caravage.
0: Tu les kiffes tous, en fait.
1: Alors, effectivement, dans cette émission dans laquelle tu m'invites, Michel, j'ai à cœur de présenter des artistes que j'aime. Et le Caravage, oh là là. Bon, allez. c'est l'éblouissement pour moi. Mais c'est une histoire personnelle aussi. Hein. C'est un œil, c'est un regard.
0: C'est pour ça que tu es invité. À chaque fois, c'est quelque chose qui te prend.
1: Voilà, mais j'adore effectivement le Caravage. Mais j'aime toute cette époque là de l'art italien. Et alors effectivement, le Caravage, il fait battre. Mon cœur. Alors, on avait parlé beaucoup du cœur avec Jean-Michel Basquiat la semaine dernière.
0: Mmh.
1: Et j'ai pas du tout peur de faire ce genre de grand écart entre Basquiat, donc New York 1980, et le Caravage, Rome.
0: On a fait quand même pas mal de grands écarts depuis le début.
1: Mais j'aime ça, je suis assez gymnaste dans mon rapport au monde.
0: Oui, c'est souvent des doubles, voire triples salsos.
1: Je voulais dire, oui, le Caravage, donc je vous amène dans la Rome de la fin du XVIe siècle, début XVIIe.
0: Mmh.
1: Et là, on est dans une cité qui est en train d'être complètement reconstruite. On est dans,

0: Donc on est en plein dans cette période de la contre-réforme et qui a donné lieu donc au baroque. Et le baroque à Rome, c'est pas n'importe quoi, c'est juste subjuguant, fascinant, c'est magnifique. Alors, le Caravage, c'est un peintre qui est né en 1571 et qui est mort en 1610.
1: Donc tout à fait, oui. Donc il a... Il a vécu, en fait, il est mort à 38 ans.
0: Oui, voilà, il n'a pas attendu d'avoir sa 39e année pour mourir.
1: Voilà, tout à fait, oui.
0: Ouais, donc c'est un âge relativement jeune, et ce n'est pas étonnant, en fait, pour ce peintre que Stendhal, qui est un amoureux inconditionnel de Rome, au 19e siècle, a décrit comme le peintre de la débauche, le peintre maudit, le peintre meurtrier. Et c'est vrai que quand on s'intéresse à la vie du Caravage, on est de suite pris par sa peinture, de toute façon.
1: Ah oui, il a assassiné...
0: Il a tué
1: physiquement des... Ah oui.
0: Quelqu'un, oui. Ah et oui. Il a été condamné à mort.
1: Ah, d'accord.
0: Mais il s'est enfui.
1: Ah, comme toujours. D'accord, ok. Bon, tu nous en diras peut-être un peu plus.
0: Bien sûr, je vais vous raconter sa vie.
1: Oui.
0: Mais d'abord, je vais vous raconter son œuvre. Alors, de Caravage, c'est vrai qu'on sait très peu de choses. Alors, il s'appelle Michelangelo Merisi et il est né à Caravaggio, qui est une petite ville d'Italie, un petit village, même, enfin, un gros bourg situé entre Milan et Venise, qui à l'époque de sa naissance, en 1571, milieu du XVIe siècle, sont deux villes qui se font la guerre. Voilà. Et lui, alors, il est plus du côté de la Lombardie que de la Vénétie. Hein, le village, c'est un Lombard, hein, Michelangelo. Et du coup, il vit dans ce... Enfin, on sait que ce village, en fait, est un lieu de passage pour la soldatesque de l'époque. Il y a des bandits, des soldats, et on dit que c'est vraiment un pays de violence. Hein. Et la violence, je le dis pas... C'est un mot que je ne dis pas comme ça au hasard, puisque c'est vraiment ce qui va marquer la vie de Michelangelo. Quand je t'ai montré, en fait, quand j'ai allumé l'ordinateur, que je t'ai montré juste l'œuvre que j'ai choisie, qui s'appelle Les Musiciens, ou on l'appelle aussi Le Concert. Voilà, ça dépend, en fait. C'est soit Les Musiciens, soit Le Concert. Donc,
1: qui a été créé en 1595.
0: 1595, très bien, Michel. Eh bien, tu as dit, c'est joli. Et je comprends que tu dises « c'est joli, je t'ai entendu », mais je suis très à l'affût de tout ce qu'on peut... Enfin, quand on regarde une œuvre, c'est ce qui est passionnant, mais moi ça me passionne. On ne dit jamais de bêtises, il n'y a jamais de bêtises, c'est juste ce qui te vient de suite à l'esprit. Et tu dis « c'est joli », mais je crois que nos auditeurs... Mais effectivement, quand on dit « joli » aujourd'hui, il y a quelque chose d'un peu péjoratif en fait. Et je ne l'ai pas choisi au hasard, ce tableau. Effectivement, c'est une œuvre de jeunesse, de Caravage. Ah oui, alors on l'appelle Caravage, parce que c'est le nom de sa ville de naissance, hein, Caravage.
1: Oui, mais c'est en français qu'on l'appelle Caravage, apparemment.
0: Oui, parce c'est que pas... Caravage aussi, on dit Caravage pour la ville de Caravaggio.
1: Oui.
0: Hein, tu sais, Firenze, en français, on l'appelle Florence.
1: Oui,
0: bon,
1: oui.
0: Bizarre.
1: Et y a
0: Roma,
1: de...
0: on l'appelle Rome.
1: Oui, oui, mais les Français sont assez rois en la matière, comme Pékin,
0: oui,
1: c'est
0: non,
1: Belgique, normalement,
0: oui.
1: Etc. etc. Oui. Donc on est
0: et
1: assez...
0: par exemple, le Véronèse, dont je vous parlais lors du premier Tea Time, est né à Vérone, en fait.
1: Oui.
0: Bon, c'est une ville de la Vénétie à côté de Venise, mais bon. Peu importe, mais effectivement, on donne leur nom de naissance, enfin de la localité où sont nés les artistes. En tout cas, c'est très prégnant en Italie. Aux artistes, c'est comme ça qu'on les repère, qu'on les considère, voilà. Et c'est aussi intéressant pour nous de le savoir, du coup. Et d'ailleurs, en fait, il s'appelle Michelangelo. Michelangelo, nous, on pense à Michel-Ange. de suite. Tout alors, fait, oui. Michel-Ange, en fait, était mort déjà à sa naissance. Il est mort en 1567. Mais son père, qui était

0: bâtisseur, architecte, dans la petite ville de Caravaggio, avait certainement une passion pour Michel-Ange qui a marqué son temps. Un jour, je voudrais faire un tea time consacré à Michel-Ange, mais bon, on verra, on verra, on verra.
1: Oui,
0: on verra.
1: Mais on a une foison de tea time à faire. On n'a pas fini. Hein.
0: Je n'outrepasse pas effectivement le temps, la chronologie. Et donc, dans ces tableaux, Michelangelo Merisi signe Michelangelo, alors que nous, on l'appelle le Caravage. Voilà, ce qui peut mettre un petit trouble quelquefois, mais pas tant que ça. Enfin, voilà. Mais en tout cas, de Michel-Ange, le Michel-Ange de la Renaissance, hein, qui a fait ses plus belles œuvres. Enfin, c'est un Florentin, donc d'abord il a commencé à Florence, puis il est venu à Rome, évidemment. Michel-Ange avait le culte du corps, un corps très puissant, très sculptural. Hein. Michel-Ange, c'est d'abord un sculpteur, en fait. On sent la pierre dans ses corps. Et notre Caravaggio, notre Michelangelo da Caravaggio, lui, effectivement, il a le culte du corps, mais c'est moins le corps que la chair.
1: Oui, ça fait, parce que on voit au niveau des corps quand même, au niveau des, ils sont tous un peu, ils sont pas rondouillards, mais bon, ils ont des visages ronds en fait, et même le jeune homme qui est en train de lire, je suppose une partition peut-être, puisque c'est de la musique, de dos, il est pas rond, mais il a des petites rondeurs.
0: Oui. Hein, alors ce tableau que l'on peut admirer, ce tableau que l'on peut admirer au Metropolitan à New York, c'est un grand musée, donc qui n'est plus en Italie, hein, qui est passé de main en main, de collectionneur en collectionneur. Ce tableau, on a pu le voir en fait dans une très très belle exposition consacrée à Caravage et ses années romaines à Paris l'année dernière. Donc quand on se trouve devant, c'est absolument magnifique. C'est un tableau qui mesure.
1: C'est une huile sur toile. C'est ce que j'ai été demandé parce que tu as l'habitude de donner les mesures.
0: Pour moi c'est essentiel.
1: Parce que là on a l'impression que c'est un petit tableau en fait. Irait très bien en petite taille en fait.
0: Je vais t'expliquer pourquoi, mais ça fait vraiment partie aussi de la carrière du Caravage. Pourquoi lui il a préféré les petits formats aux grandes peintures monumentales qu'on avait à l'époque. Et donc c'est un petit format, c'est une huile sur toile qui fait 92 cm par 118 cm. Donc un tableau, voilà.
1: Oui, d'un bon mètre carré, quoi.
0: que tu peux mettre sur ton mur juste en face de nous.
1: Bah, il irait bien, en fait. Hein.
0: Ouais. J'adorerais.
1: À la place de mes affiches à Apéro on the Rocks, ça changerait.

0: Alors, comme je disais, ce tableau est comme ça une certaine joliesse. On y voit quoi ? On y voit quatre personnages. On y voit donc un joueur de luth, avec son luth, qu'il est en train d'accorder, il nous fait face. Il a le regard un petit peu perdu dans le vide, la bouche ouverte.
1: Oui, légèrement ouverte, oui.
0: Mm-hmm. Ouais. Il y a un autre personnage derrière lui qui est en train de nous regarder vraiment, lui, celui-ci. Le regard un petit peu
1: évasif.
0: Un petit peu évasif, mais il plante son regard dans le nôtre. Et c'est un joueur de chalumeau. Alors le chalumeau, c'est l'ancêtre de la clarinette.
1: Oui.
0: Ouais.
1: C'est une sorte de... De cornes, en fait,
0: comme on
1: a vu dans la...
0: C'est une espèce de je vais y arriver, de flûte qui s'évase un petit peu, enfin ouais, de clarinette qui s'évase un petit peu. C'est très très beau,
1: aussi,
0: hein. qui remonte un petit peu.
1: Comme une corne, en fait.
0: Tu écouteras le chalumeau, c'est assez beau. Il y a quelque chose d'assez oriental, en fait, dans le son du chalumeau. Nous voyons de dos, mais presque collé sur notre nez, en fait, le dos d'un violoniste. Alors lui, il n'a pas son instrument en main. Il l'a posé à son côté, donc sur le côté gauche. Il est en train de lire une partition. Et puis derrière, le joueur de luth, il y a...
1: Donc complètement à gauche.
0: Complètement à gauche de la toile, en train de cueillir des grains. De raisin
1: de
0: à
1: raisin.
0: Une grappe,
1: mmh.
0: Un cupidon. Cupidon,
1: oui.
0: Qui est le dieu de l'amour.
1: De l'amour, oui.
0: Ouais, mmh. Ouais. Et là, du coup, on a tout réuni. Alors, c'est une œuvre de jeunesse de Caravage. C'est une œuvre qui a été très mal restaurée et de nombreuses fois. Du coup, en fait, on a perdu tout le clair-obscur qui fait finalement la patte, la maestria du Caravaggio. On a perdu les vernis, on a perdu beaucoup de choses en fait. Quand tu lis les partitions qui sont là, même celle-ci est complètement effacée, alors que ça fait référence hein, vraiment à des morceaux de musique que Caravage écoute hein, et qu'il voudrait jouer, enfin, en tout cas faire jouer dans sa composition picturale. Et tout ça est totalement fascinant. C'est assez intriguant, en fait. Caravage arrive à Rome en 1592. Et il a complètement révolutionné la peinture. Mais complètement. Hein. Je te parlais de Véronèse, que j'aime beaucoup, que j'adore, que j'adule. Et effectivement, Véronèse, on est au début du maniérisme, on est à la fin de l'idéal de beauté, de l'art académique, en fait, de l'art classique, pardon, excusez-moi, de l'art classique avec ses codes. Il commence un petit peu à jouer avec les corps, le mouvement, etc. Bon. Mais lui, quand il arrive à Rome, Caravage, il ne veut plus du maniérisme. Ça ne l'intéresse pas. Lui, il va complètement, en fait, se focaliser sur sa scène. Il y a quelque chose d'hyper cinématographique, hyper filmique dans ses tableaux. En fait, il fait des cadrages méga, super serrés. En fait, tu vois là, on est rapproché au plus près de nos quatre personnages.
1: Il y a très peu d'espace de libre tout autour, en fait. C'est vraiment axé sur les quatre personnages.
0: Complètement. Alors le fond, comme je te l'ai expliqué, hein, très mauvaise restauration, en fait, au fur et à mesure, et en plus on ne peut plus rien faire. Le tableau a perdu ses glacis, ce qui veut dire que c'est sans doute une peinture qui va perdre peut-être de ses couleurs. Mais bon, en tout cas...
1: On sait à quelle époque il a été restauré, pour quelle raison...
0: Ah non, je n'ai pas fait ses recherches, non.
1: Non.
0: Mais maintes fois, c'est-à-dire que tu sais, il est passé de main en main, ce tableau. Il
1: d'accord.
0: a énormément voyagé depuis qu'il a été fait. Donc,
1: oui, donc c'est différent.
0: À un moment donné, il a fait partie de la collection de Richelieu, par exemple. Il a voyagé partout. Il se retrouve aujourd'hui à New York. Et en fait, il y a eu des très mauvaises restaurations, mais de tout temps dans ce tableau. et du coup on a perdu tout le fond noir qui caractérise l'œuvre, enfin sombre qui caractérise l'œuvre de Caravage. Parce que Caravage, c'est pas n'importe qui dans l'histoire de l'art, il révolutionne complètement le rapport à l'image et au tableau. Alors effectivement, il est dans ses cadrages hyper serrés. Alors évidemment, il nous met la tête complètement dans la chair, complètement dans les tissus. Il met face à nous ses visages. Alors on a quatre jeunes hommes, on voit le visage de deux, en tout cas d'entre eux, et ce sont des visages échauffés, les joues sont rouges, les lèvres sont ouvertes, l'œil est en train de presque pleurer. Il y a quelque chose d'extrêmement sensuel, si c'est pas érotique. Mais je t'en... Alors, ok.
1: Je n'irai pas jusque-là, mais je dirais, ils ont vraiment un regard tendre, en fait, apaisant, serein, quoi. Ils ont l'impression d'être vraiment, comme on dirait maintenant, cool, quoi.
0: Bon, alors, tu sais, il y a beaucoup de choses, en fait, qui sont ici. Je vais te montrer d'autres tableaux que j'ai préparés, hein, du Caravage, pour que tu te rendes compte vraiment ce que signifie cette scène ici. Voilà. C'est pas qu'une jolie scène.
1: Bien, madame.
0: Quatre jeunes hommes qui nous regardent avec un regard languissant. Il y a quelque chose de beaucoup plus sulfureux.
1: Oh.
0: Et en fait, très lié avec la musique.
1: Oui.
0: Eh oui, parce que l'objet musique, en fait, ici, on a ici le Cupidon, donc le dieu de l'amour, c'est le fils de Vénus, en chez les Grecs, qui allait plus directement vers les choses, pour dire les choses, c'était Eros. On est complètement dans l'érotique, en fait. Et regarde comment il nous représente, en fait, ces jeunes musiciens. Alors, certainement d'avant-concert, parce que on appelle ce tableau les musiciens ou le concert. Ils ne sont pas du tout pendant un concert. Hein.
1: Non, ils sont plutôt en préparation de concert. Mais...
0: Ils sont en préparation de concert. Donc, nos trois musiciens cernés derrière par ce
1: Cupidon.
0: Ce Cupidon, merci.
1: Cupidon, t'as du mal à le dire, le Cupidon.
0: Oui, parce que j'ai Eros en tête. Mais je veux dire Cupidon, parce qu'on est dans la lignée romaine ici. Hein. Et qui est en train de détacher donc, des grains de ses grappes. Il y en a une blanche et il y en a une rouge.
1: Le coquin.
0: Et regarde ses ailes, elles sont de quelle couleur?
1: Elles sont plutôt sombres.
0: Elles sont, oui, on va le dire, elles sont noires.
1: Oui, j'allais dire noir, mais oui, elles sont un peu sombres. Hein.
0: Alors, tu sais, voilà, là, on a une reproduction du tableau. Il faut que tu regardes le tableau en vrai. Mais effectivement, on est dans un brou comme ça, peut-être un peu noirâtre, entre un marron très très sombre.
1: Oui, voilà, c'est pas vraiment un noir.
0: Ah, bien sûr, il y a des reflets, hein, voilà. Et d'ailleurs, Caravage ici travaille toute sa peinture, toute sa palette dans les blancs. Tu vois que la lumière, on ne sait pas d'où elle provient, la lumière. En fait, la lumière provient des corps. Les corps produisent de la lumière. Ce sont carrément
1: des lucioles.
0: Des lucioles. Elles appellent notre regard. Toute lumière appelle notre regard. C'est pas rien, ils les habillent à l'antique. Donc en fait, ce sont des drapés qui glissent comme ça, qui dévoilent plus le corps qu'elles ne... Ah bah, regarde, excuse-moi, mais regarde un petit peu ce qui se passe sous tes yeux.
1: Je n'ose l'imaginer.
0: Ça dévoile plus le corps, ça glisse plus que ça ne couvre en fait. Mais c'est vraiment l'idée du mouvement. Et le mouvement, c'est aussi quelque chose qu'on a en musique. Hein. Comment est-ce que la musique, en fait, la musique est d'un érotisme torride? Enfin, dingue. Souvent, toujours.
1: Oui, souvent.
0: Enfin, ah oui.
1: Ça dépend.
0: Ah, hein. Ça dépend.
1: Avec
0: mais là...
1: Avec Kim Jong, c'était pas vraiment un érotisme horrible. Bon.
0: Tu sais qu'on m'a pas toujours dit ça.
1: Ah bon?
0: Ouais.
1: Ah oui.
0: Bon, j'écrirai un jour mes mémoires.
1: D'accord.
0: Des grandes... Comment on dit? Des grandes tournées de Kim Jong.
1: Voilà, ce sera la dernière, la toute dernière de Tea Time.
0: Et du coup, en fait, il y a énormément d'allusions à plein de choses, en fait, sexuelles. Tu vois, le nœud là, de la toge antique qui ne demande qu'à être tiré, à se défaire, etc.
1: Ouais, c'est ça, c'est toi qui le dis. C'est toi qui le dis.
0: Ah, je connais bien mon Caravage. Ouais. Michelangelo, si tu m'écoutes. Non, vraiment. Mais je te montre après notre tableau. Justement, j'ai choisi celui-ci à dessein. Pour te montrer en fait qui est Michelangelo Caravaggio. Et en fait, je l'ai choisi aussi, ce tableau, parce que c'est, donc, comme je l'ai dit, c'est une œuvre de jeunesse. Et c'est une de ses premières tentatives en fait en peinture pour montrer plusieurs personnages dans un tableau. Je trouve ça superbe. Il a 24 ans quand il peint ça. Et en fait, il est là, c'est le joueur de chalumeau. Il nous regarde et lui, il nous regarde dans les yeux. Il nous regarde, sa bouche ouverte, mais tu vois que, en fait, il a donné un petit peu un visage homogène à tous ces jeunes gens. Ils sont un petit peu lisses, il y a quelque chose, une beauté.
1: Il y a beaucoup d'innocence, je trouve.
0: Ouais, beaucoup d'innocence.
1: Tendresse, mais... innocence, ils sont en train de planer, quoi.
0: Présumé innocent, hein. À mon avis, présumé innocent.
1: Présumé innocent, bon, on va dire ça.
0: Ouais. Et en fait, effectivement, donc, on a Eros ici, avec ses ailes noires. Alors, je ne sais pas si tu connais la puissance d'Eros. Pardon, dans la mythologie grecque.
1: Oui,
0: pas dans ta vie personnelle.
1: Non.
0: Dans la mythologie grecque.
1: Oui, mais je me suis un peu tous ces trucs-là, je mélange. Je suis plutôt complètement. Il y avait une série d'émissions justement toujours Arte. On en revient
0: j'adore,
1: toujours.
0: J'adore.
1: Et qui avait fait toute une série avec tous ces dieux, demi-dieux de la Grèce antique. Je ne sais pas si tu l'avais vu ça.
0: Non, je n'ai plus de télévision.
1: Oui, mais moi non plus, mais j'ai un truc pour les télécharger. Et c'était vachement bien parce que, alors après, il y en a des dizaines et des dizaines, mais alors vas-y, dis-moi
0: alors,
1: tout
0: Eros
1: sur Eros, hein.
0: Ah oui,
1: toi
0: Eros.
1: Qui le connais
0: sur le bout des doigts.
1: Bout des doigts.
0: Eros, c'est le fils de Vénus et c'est un chasseur. En fait. En fait, à la Renaissance, on l'a toujours représenté, quand on redécouvre donc toute la mythologie grecque, etc., on le représente toujours sous les traits d'un jeune homme, d'un jeune garçon même, asexué le plus souvent, très joyeux, c'est un poupon en fait, il a des petites ailes blanches, il est trop mignon, c'est la Saint-Valentin en fait. Mais non, Cupidon c'est pas ça du tout. Cupidon, Eros, c'est pas ça. Eros, c'est un vrai chasseur et il a un arc, il a des flèches.
1: Comme
0: et
1: tout chasseur de l'époque.
0: Voilà.
1: Hein.
0: Et en fait, ces flèches, proviennent de ses ailes. Hein. Ces ailes qui sont d'un noir profond. Parce que, Michel,
1: c'est
0: oh là
1: chaud.
0: Là, mais non, wow, mais c'est pas chaud,
1: chaud,
0: c'est mortel.
1: Bah oui, c'est chaud.
0: C'est chaud, c'est mortel,
1: c'est
0: en fait.
1: Mortel,
0: effectivement,
1: hein.
0: Une fois qu'il a décoché donc une flèche dans ton cœur, waouh.
1: Là, c'est fini.
0: C'est fini, ouais. tu meurs, en fait. Tu meurs d'amour, de pamoison, de passion.
1: Ouais. Ouais.
0: Et effectivement, ici, Eros, qui a quand même... Je fais une petite digression, mais vous allez me le permettre, parce que c'est une histoire que j'adore.
1: L'émission va durer une heure et demie encore, je le sens.
0: Par rapport au chasseur Actéon, c'est une... Actéon qui était le plus grand chasseur, qui était un humain, mais le plus grand chasseur devant les dieux, qui chassait, qui n'avait que ça en tête, qui s'est moqué de ce petit dieu. Hein. Qu'est-ce que c'est, cet Eros ce chasseur-là, avec ses petites ailes dans le dos, c'est quoi? Il ne me fait pas peur. Et une nuit qu'Actéon dort,
1: oui.
0: Voilà, il lui décoche une de ses ailes noires, et Actéon va, erre dans la forêt. Tout d'un coup, il se dit, mais attends, qu'est-ce que c'est? Je souffre d'un manque, mais quel est ce manque? Qu'est-ce que c'est? Etc. Il court dans la forêt. Il ne se souvient plus que dans la forêt, il y a un endroit interdit qui est dédié à la déesse Athéna. Et là,
1: il...
0: Ouais, ben oui, il la découvre au bain. Et là,
1: le pauvre.
0: Ah ben oui, il a la flèche. Truc, il tombe complètement en passion devant cette déesse. C'est complètement intouchable.
1: C'est comme le loup dans Tex Avery avec la pin-up. C'est ça.
0: C'est
1: ça.
0: C'est le même truc. Sauf que lui, il se dit, voilà, les nymphes d'Athéna le chassent. Et il se retrouve à errer dans le... Ah oui, pardon. Athéna, pardon. Lui, c'est pas Athéna d'ailleurs, c'est...
1: tu vois, toi aussi, tu te plantes dans les...
0: Comment elle s'appelle je l'ai dit, Diane.
1: Ah, c'est Diane. Bah oui, Diane. Oui,
0: Diane et Diane. Diane, voilà, balance.
1: Ça commence là. Là je sens le pire.
0: Diane balance de l'eau et effectivement lui jette un sort. Ah. Et ce sort, c'est qu'il est transformé. Lui, il se rend pas compte. Il est transformé en cerf. Et il se voit pas. Il est voilà. Il essaye d'appeler ses chiens. Sauf que il est en train de faire d'avoir le cri du cerf,
1: oui,
0: le brame.
1: Le brame, ouais. Il est en train de bramer.
0: Et ses chiens arrivent et le dévorent. Voilà. Mais tout ça, toute cette histoire, parce qu'il n'a pas cru au pouvoir de Cupidon.
1: Et oui, parce que l'amour, c'est terrible.
0: Ouais, c'est Eros et Thanatos. C'est-à-dire, c'est le désir et c'est le crime. Et tout ce qui va, en fait, imprégner la peinture de Caravage, c'est ça. Le désir et le crime.

0: que je vous raconte un petit peu la vie.
1: Oui, de Caravage.
0: De Caravaggio.
1: Moi, je suis assez intrigué par cette histoire de meurtre dont tu m'as parlé tout à l'heure.
0: Ah, bah, c'est un petit peu un roman policier, on va le dire comme ça. Mais juste, quoi ? Ah oui. Effectivement, quand on regarde le tableau, il y a quand même... Donc ces jeunes hommes aux joues rouges, la bouche est complètement offerte, les chairs sont offertes, complètement éclairées, on va dire presque lumineuses, voilà. Le blanc des drapés est un blanc qui n'est pas un blanc pur en fait, hein, qui est un blanc complètement bouleversé par des plis de toutes sortes, etc., qui rappellent quelque chose du mouvement, comme je l'ai dit tout à l'heure, donc le mouvement musical. Il y a quand même un luth, un violon, qui va devenir vraiment l'instrument phare dans ce XVIIe siècle, et le chalumeau, donc l'ancêtre de la clarinette. Et donc, il y a aussi ce grand drapé rouge qui arrive comme ça sur le personnage, sur le joueur de luth, qui prend tout son corps, en fait, qui l'encercle. C'est un petit peu l'idée d'une coulée de vin, en fait, presque comme une langue. D'ailleurs, quand on regarde aussi la bouche du joueur de luth, une langue apparaît. Voilà. Et ici, Caravaggio veut faire vraiment le pendant entre l'amour, mais c'est l'amour érotique, hein. Ici, entendons-nous bien, avec la musique.
1: Mais tu la vois où, la...
0: Regarde bien. Non, mais parce que tu n'as pas vu. Alors, tu n'as pas vu ce tableau en vrai. Alors, je le redis encore à nos auditeurs. Effectivement, il y a eu une très belle exposition à Paris l'année dernière qui s'appelle...
1: Oui, j'en ai entendu parler.
0: Oh, oui. Ah, absolument magnifique. Moi qui suis une... inconditionnel du Caravaggio.
1: Elle est inconditionnelle de tout, de toute façon.
0: Non mais j'adore vraiment. Et cette exposition, mais magnifique. Ça s'appelait Caravaggio à Rome, amis et ennemis, parce que c'est un homme qui s'est fait beaucoup d'ennemis. Il s'en est fait beaucoup. Il s'est fait beaucoup d'amis, mais énormément d'ennemis, évidemment. Quand tu vois ce tableau en vrai, mais tu vois tout. Hein. Bon, là, tu es devant l'écran de mon petit ordinateur.
1: Oui, tout petit.
0: C'est un outil formidable, hein, effectivement. Rien ne remplace le rapport physique à l'œuvre.
1: Oui.
0: Et je crois que Caravaggio, il dit ça tout le temps, en fait. Approche-toi. Et lui, il a fait tellement ses cadrages archi-serrés, en fait, sur ses personnages. C'est-à-dire, il appelle notre corps au corps qu'il représente. Alors, je sais que ce soir, l'émission sera très...
1: C'est torride.
0: Ça sera torride. Mais voilà, il en faut bien une hein, dans tout ce que...
1: Oui.
0: Mais parce que la musique, c'est torride aussi.
1: Oui.
0: Je ne crois pas que tu puisses... comment dire ? Dès lors que tu écoutes une musique, qu'elle te fasse pleurer, qu'elle te fasse sauter sur ton canapé, qu'elle te fasse aimer quelqu'un... Enfin, tu vois ce que je veux dire ? Effectivement, ça va ensemble. C'est pas pour rien. Caravaggio arrive à Rome en 1592. Alors, sa vie... est complètement mouvementé. Il arrive complètement comme un pauvre, un va-nu-pied. Il n'a pas le sou, il est complètement perdu. Et le premier lieu dans lequel il se refuge, évidemment, c'est les tavernes et les bordels.
1: Ah bah oui, ça c'est clair.
0: Et oui.
1: Le pauvre, je le comprends. Quoi.
0: Et oui, parce que Rome, à l'époque, à cette époque, on est à la fin du XVIe siècle,
1: oui,
0: c'est un
1: partout.
0: Immense chantier,
1: c'est
0: en
1: un,
0: fait.
1: C'est un gros bordel, en fait.
0: Mais c'est un immense chantier, c'est-à-dire que là on a un pape qui s'appelle Clément VIII qui va reconstruire Rome. Il va faire de Rome, on est à l'époque de la contre-réforme, c'est très important de le restituer historiquement Rome à son époque.
1: Oui.
0: Effectivement, on veut faire de Rome... le cœur battant de toute l'Europe. Et ça va devenir l'Europe, Rome, à cette époque. C'est-à-dire qu'on redresse, on remet à jour, on déterre tous les vestiges de l'époque antique de Rome.
1: Ah oui, d'accord.
0: Et
1: ah
0: oui, oui. Et là, jusqu'à présent, en fait, on réutilisait des pierres, des trucs, des machins dans d'autres monuments. En fait, bref, on se servait, c'était une carrière.
1: Oui, oui.
0: Oui, oui, bien sûr. Et c'est ça qui fait qu'une ville est vivante hein, aussi. C'est-à-dire que on utilise les restes du passé, on reconstruit, on ne cesse de réemployer. C'est super bien. Hein. Bon. Et là, à partir de cette époque-là, on se dit. Voilà, milieu du XVIe siècle, stop, on arrête les dégâts, il faut qu'on conserve ça, il faut que ça fasse école, il faut que Rome, c'est quand même le plus grand chantier de fouilles archéologiques, ben, je le dis depuis aujourd'hui, hein, à ciel ouvert, c'était incroyable. Donc il commence à protéger tous ces monuments, tous ces lieux de ruines, et en même temps, ça construit. Mais ça ne construit pas à l'antique, c'est-à-dire ça ne veut pas absolument recopier ce qui a été fait. Ça, c'était la Renaissance. Mmh. Là, on est à l'époque baroque. Et l'époque baroque, comment te dire ? C'est un mirage. C'est l'idée que, finalement, le miroir, puisque c'est une mise en miroir, ça ne cesse de décupler comme ça. C'est une mise en abîme de ce que tu es en train de voir. Effectivement, on est en train de voir le passé. Ce passé-là, qu'est-ce qu'on peut en faire ? Et là, c'est toute l'invention du baroque et c'est toute la création de cette Rome magnifique baroque avec un architecte de génie qui s'appelle il y a le Bernin et Borromini et en fait tous ces architectes là vont complètement utiliser l'ellipse, le trompe-l'œil. On est complètement dans un truc antinaturaliste au possible. Hein. On n'est pas du tout dans une réalité. Au contraire, on est dans un rêve.
1: C'est de l'innovation architecturale.
0: Ah ben, c'est un style qui s'invente à ce moment-là. Hein. Ça s'appelle le baroque.
1: D'accord.
0: Et du coup, Rome, c'est un creuset d'innovation, de création incroyable, mais il y a tous les créateurs de l'Europe qui viennent là. En fait, à la suite des grands empereurs romains, ce sont les papes qui prennent la suite. Et oui, c'est comme ça. C'est-à-dire qu'eux sont vraiment les vrais commanditaires de tas de constructions. Ils proviennent de familles très nobles qui construisent des palais à tout va, donc il y a des nouvelles églises qui se construisent, etc. Donc c'est un véritable chantier incroyable et toute l'Europe est là. Mmh. Les peintres, les sculpteurs, les architectes, les philosophes, les musiciens.
1: Les musiciens, oui.
0: Ben oui, tout le monde est là parce que dans ces églises, il faut faire de la musique. Et dans ces palais, il faut bien distraire ces nobles. Et en fait, ça amène aussi.
1: Et ces ecclésiastiques.
0: Et ces ecclésiastiques, effectivement. En fait, ce sont les mêmes familles. Hein. Ces ecclésiastiques viennent de grandes familles nobles, etc. Mais effectivement, ça amène aussi toute une population. Donc, comme je l'ai dit, tous les artistes et les créateurs et les penseurs de l'époque, mais également tout ce qui va avec, c'est-à-dire il faut bien nourrir tout le monde, il faut bien truc et machin. Donc c'est une ville énorme, pleine de tavernes, de bordels. C'est une ville en fait qui est à la fois en équilibre entre un beau idéal, une recherche l'idée que on peut ça peut faire une deuxième Athènes, parce que c'était vraiment ça l'ambition en fait, à l'époque. Et c'est une ville des bas-fonds, foisonnante, grouillonnante, pleine de surprises. Et les artistes en fait vont passer d'un monde à l'autre sans aucun problème. Dont Caravaggio. Caravaggio, lui, est un artiste, donc, comme je l'ai dit, qui naît dans cette petite ville, entre Milan et Venise, en Lombardie, et qui déjà, à 4 ans, voit sa ville ravagée par la peste. Son père va se suicider, on retrouve son corps noyé, et il s'est suicidé, hein, puisque ses poches étaient lestées de pierre, et avec un crucifix entre les mains. Et c'est quelqu'un qui a été fortement marqué par ça. Extrêmement bagarreur dès sa plus petite enfance et extrêmement solitaire. Il est entre, toujours casser la gueule à l'autre et ne jamais avoir affaire à quiconque.
1: C'est un rebelle ?
0: Ouais. On peut dire qu'il y a ça. Mais en même temps, on va le voir, il a un petit côté calculateur. Il comprend bien où est son avantage aussi, en fait. Il va le voyer. Hein. Bon, il est mort à 38 ans, un petit peu assez tôt, finalement.
1: Oui.
0: Mais il a été une star à son époque, hein.
1: Et pas tout de même, hein, quand même.
0: Ah, ouais, oui.
1: Je sais pas, moi. J'ai pas lu le journal. Hein. J'ai pas vu le...
0: Et effectivement, donc, à la mort de son père, il est petit, il a 8 ans, je crois. Et du coup, il dessine beaucoup. Avec du charbon sur les murs là, de sa ville. Et c'est le curé, le prêtre de l'époque qui remarque en fait, ses dessins, son habileté en fait, à dessiner. Il est déjà très, très mélancolique. Et du coup, le marquis de Caravaggio lui paye 4 années d'études. Hop, bing, à Milan,
1: wow,
0: tu pars dans un atelier. Ah ben oui.
1: C'est cool, hein.
0: Voilà. Bon, son père était connu, enfin, dans cette petite ville, c'était l'architecte ou le maçon de l'époque. En fait, bon, il n'y a pas trop de distinguo entre tous ces métiers là. Et du coup, il part en apprentissage dans l'atelier d'un peintre. Alors à Milan, voilà. C'est pas tellement l'époque de la grande. Il n'y a pas de grand peintre. Le peintre chez qui il va apprendre la peinture n'est pas. Voilà, c'est un peintre académique.
1: C'est un peintre en bâtiment.
0: Voilà. Non. Non. Il lui apprend tout ce qu'il faut apprendre et je crois de manière très très bonne, hein, parce qu'il a l'usage très vite de comment tu fabriques. Parce que tu dois tout fabriquer à l'époque. Hein, comment,
1: oui,
0: tu fabriques,
1: oui,
0: tes,
1: oui,
0: couleurs,
1: oui.
0: Comment tu fabriques toi-même tes instruments pour peindre. Enfin voilà, c'est pas une mince affaire. Hein. On n'allait pas chez Dalbe acheter et sa toile et ses pinceaux, etc.
1: Pas de publicité, s'il te plaît.
0: Il fallait tout fabriquer. Et il apprend les rudiments de ce métier de peintre, qui est presque proche de l'artisanat, on va le dire comme ça, en tout cas à l'époque aux ateliers, dans les ateliers. Et voilà, mais c'est vrai qu'en Lombardie, en fait, finalement, comme on n'était pas dans les places les plus... effectivement, en Lombardie, à ce moment-là, c'est pas trop la place, the place to be. Donc les peintres, ils font un petit peu, ils recopient un peu tout le monde, etc. Mais ils ont un petit style qui fait que...
1: Il y a une émulsion, quoi. Il y a une, volonté de...
0: On aime bien les scènes un petit peu sombres, etc. C'est pas pour rien qu'après, effectivement, il a plutôt choisi des œuvres plus vraiment je vais y arriver.
1: Oui, oh là là, ça va se retrouver dans les making of, ça, je le sens.
0: Sa marque de fabrique, c'est effectivement ça, c'est se détacher de cette masse sombre qui est le fond de ses toiles, cette luminescence, cette clarté de la chair et de ses personnages. Ça, c'est complètement lui, en fait. Et déjà, à Milan, il part de Milan parce qu'il se bagarre avec tout le monde.
1: Ah,
0: donc,
1: oui.
0: Il casse la gueule à tout le monde, il part en prison,
1: son
0: maître,
1: garçon,
0: ne le tient pas. C'est un mauvais garçon, c'est un voyou. Et il arrive en 1592, parce qu'il doit croûter donc à Rome, parce qu'il a un certain talent aussi. Son maître, il voit bien que c'est...
1: Bon, il y a quelque chose.
0: Il sait faire, en fait. Et il arrive là, donc, un petit peu, c'est un petit peu la misère. Et il tombe malade. Et en fait, il s'en remet de suite... à un maître absolu qui sera absolu pour lui, qui est Bacchus.
1: Ah oui, on voit bien, oui, là, sur les deux œuvres que tu viens de passer.
0: Ouais.
1: Effectivement.
0: Mais tu sais qu'on le retrouve aussi dans l'œuvre charmante que je t'ai montrée en premier, sauf que t'as pas su le voir. Alors je dis ça parce que justement.
1: J'étais pas encore assez éveillé à ton talentueux discours sur la peinture italienne.
0: Parce que en fait, effectivement, le concert ou les musiciens qu'on vient de voir, c'est une œuvre de commande. C'est un Voilà, c'est un cardinal qui lui commande, qui a repéré en fait qu'il pouvait être. Et en fait, c'est le cardinal Del Monte, Francisco Maria Del Monte, qui lui demande des tableaux. Ça sera son plus grand commanditaire. Hein. Il aura énormément de protecteurs. À l'époque, les commanditaires, ce qu'on appellerait aujourd'hui les mécènes, les commanditaires sont des protecteurs pour les artistes. Et en fait, il lui peint cette, c'est une commande. En fait, il lui peint ses musiciens, les musiciens avant le concert. Mais ce que l'on voit, enfin, j'y reviendrai, c'est la préparation. C'est un moment plutôt, on va dire, érotique de jeunes garçons. En fait, avec la bouche entrouverte, les yeux brillants, et c'est ce qu'on voit dans les bordels à l'époque. C'est ce que voit Caravage à l'époque. Bah, Caravage, en fait.
1: Je suis jamais allé dans un bordel. Hein.
0: Mais surtout à Rome.
1: Donc je ne sais pas.
0: À la fin du XVIe siècle, début XVIIe. Oui, je peux comprendre, Michel.

0: Mais effectivement, c'est ça. Et du coup, lui, comme il a fait ses débuts à Rome, dans les bas-fonds de Rome, qui sont le pendant, mais peut-être l'articulation de cette Rome idéale, en fait, ça ne peut pas aller sans ça. Il va peindre quelque chose de complètement idéal, de totalement beau, et en même temps, il va y mettre quelque chose de ce qu'on va dire la fascination et de l'horreur. Mmh. Enfin, en tout cas, quelque chose qui peut déranger. Et j'y viendrai un petit peu après.
1: C'est un peu le yin et le yang, où il y a
0: le
1: yin bon et le mal qui sont complémentaires et
0: qui s'interpénètrent.
1: si on peut dire, en fait.
0: On est avec Caravage, on va le dire.
1: Qui ne peuvent que fonctionner ensemble.
0: Bien sûr, ce sont des principes
1: élémentaires.
0: Concomitants. Et ici, je te montre par exemple un Bacchus malade. Alors, c'est toujours lui, hein, il se met beaucoup en scène, il se représente beaucoup. Mais en fait, c'est le premier peintre, et ce qui a beaucoup plu en fait, à ses commanditaires à l'époque, à représenter les Christs, les Vierges, les Saintes Madeleines, tout ce que tu as finalement, en fait, ou les dieux, hein, parce qu'on est féru de toute la mythologie à l'époque, et bien sous les traits des gens qu'il côtoie au quotidien dans les tavernes, c'est-à-dire les prostituées, les trônes des voleurs, les bandits, les tricheurs. Donc, en fait, et lui-même fait partie de cette bande. Mais c'est la même bande que ses commanditaires. Lui, il ne fait pas de distinguo entre les deux. Effectivement, il y a, comme le yin et le yang dont tu viens de parler, il y a une complète réciprocité, en fait,
1: oui, tout à fait.
0: D'énergie, finalement. Et voilà. Autant le jour, il passe ses journées dans les palais du prince Colonna, chez Giustiniani, chez Del Monte, qui lui paye des fortunes, qui vont finir très vite par lui payer des fortunes, ses tableaux. Et même lui-même est complètement calculateur, hein, il sait très bien quoi dire, quoi faire, etc. Et autant la nuit, il est dans les tavernes, dans les bordels. Alors, il fréquente aussi bien les femmes que les hommes. Peu importe, il jouit de tout. Il jouit du vin, il jouit de la chair. Oui. Mais il s'en remet complètement à Bacchus. Alors là, je te montre un tableau qui est une œuvre de jeunesse vraiment... c'est juste avant les musiciens que je viens de te montrer. Il se représente malade parce qu'il arrive à Rome, il est complètement malade. Il est... il est affamé, il a une maladie, il n'en peut plus, mais en même temps, il tient il se représente sous les traits d'un Bacchus, en fait. On voit bien les pampres de la vigne, les grappes de raisin, etc.
1: De raisin, oui.
0: Et effectivement, il est prêt, finalement, à s'offrir. En tout cas, il s'offre à notre regard, mais son corps est là, présent. Un petit peu blanc, j'avoue. Ses jambes, un petit peu rouges. Il y a quelque chose d'un peu sulfureux. Mais sa tête est jaune. Son visage est jaune. Il est malade. Et effectivement, il ne cessera d'aller de l'un à l'autre. Ses Christs, ses Vierges sont des repris de justice et sont des putains de l'époque. Notoire en plus. Parce que en fait, il va toujours représenter les mêmes. Hein, tous ces modèles que tu as dans le concert ou dans les musiciens, eh bien, ce sont des à part lui, hein, lui-même qui est là, on va les retrouver tout le temps.
1: Voilà. D'accord.
0: Alors, c'est le cardinal Del Monte qui le met à la musique. Del Monte est un grand mélomane, peut-être un grand musicien lui-même, et à sa cour, en fait, viennent des musiciens. Et donc, on a Giulio Caccini et Jacopo Peri, et tu pourras... c'est des musiciens qu'il a pu fréquenter, avec qui il a pu discuter sans encombre. Effectivement, les statues à l'époque sont complètement différentes. Michelangelo Merisi, quand il arrive à Rome, il est sans le sou assez vite parce qu'il est très talentueux en fait et qui révolutionne complètement la peinture de l'époque. On n'est plus du tout, lui, il ne veut plus du tout entendre parler de du maniérisme. Hein. Mm-hmm. Lui, il va être dans le baroque. Et ce que tu vois là, sous tes yeux, avec le concert, c'est le début du baroque qui est là. Mm-hmm. On commence à être attiré physiquement, c'est la chair, c'est le tourbillon, c'est le désir. Je te le rappelle, on est dans l'époque de la contre-réforme, on bat en brèche le protestantisme qui essaye d'avoir une rigueur, une certaine morale sur les vices. L'Église, là, prend son parti, dit tant qu'on y est, avanti populi, on y va. Et allez, vas-y, le culte des saints, le culte des idoles presque, le culte du corps, le culte du désir, le culte de la passion, la souffrance, le plaisir, tout ça mélangé. Les artistes, eux, vont faire leur beurre de tout ça. Et Caravaggio en premier. Hein, parce qu'il a été vraiment le meneur de toute une suite de peintres qui n'auront de cesse de le suivre. Ça va s'appeler le caravagisme. Mais lui, il est le premier à faire ça. Il révolutionne l'histoire de la peinture, à ce moment-là. Et donc, Giulio Caccini, ah ouais, on connaît un Ave Maria magnifique, mais on dit que ce n'est pas du tout de lui. Tu pourras en passer, en fait, quelques notes. Ça t'arrache les larmes. Ça t'arrache les larmes, ce morceau. Et là, en fait, sur la partition que tu as sur...
1: Sur le tableau, donc, les
0: musiciens. Sur le tableau des musiciens. En fait, c'est une œuvre, vraiment, parce que ça appartient à un musicien, un compositeur, très en vogue à Rome à ce moment-là. Il s'appelle Jacques Arkadelt, et c'est un Flamand qui est installé à Rome, en fait, depuis 1568, qui est un compositeur qui a fait beaucoup, beaucoup de musique, en fait, à ce moment-là. Et tu pourras retrouver les morceaux qu'on connaît très bien. En fait, quelques lignes. Sauf que, effectivement, tu vois, les restaurations successives ont fait que ils ont effacé les partitions. Alors que je pense que, et pas que moi, la partition, elle fait partie intégrante du tableau. Ces jeunes hommes qui sont là, en fait, ils rappellent aussi que Rome, en musique... Enfin, la musique à Rome, à ce moment-là, c'est une révolution dans ce domaine-là. Il n'y a pas que dans le domaine de l'architecture, pas que dans le domaine de la peinture, de la sculpture, mais aussi, il y a une révolution sur le point de vue musical.
1: Ça veut dire, ça veut dire que si, effectivement, on a cette musique, on pourrait très bien écouter,
0: si tu sais lire la musique.
1: Non, mais lire le tableau, en fait, regarder le tableau, le lire, comprendre,
0: ces différents mouvements
1: et qu'on pourrait effectivement regarder ce tableau avec cette musique appropriée qui est réellement écrite sur ces partitions.
0: Bien sûr.
1: Fait en fait une vidéo comme on fait actuellement en fait une vidéo de l'image, etc.
0: Et d'ailleurs beaucoup de tableaux de Caravaggio, c'est pas pour rien que je l'ai choisi dans le Tea Time, puisqu'en fait, tu le sais, j'essaye d'associer donc les arts plastiques à la musique et l'histoire de l'art l'histoire de l'art plastique à la musique. Et effectivement, c'est complètement ça. Lui, en fait, il ne cesse de dissocier la question du plaisir, mais le plaisir de la chair, le plaisir du vin avec celui de la musique. Et le plaisir du voir, parce que tout est là pour attirer notre regard. Et là, c'est vraiment la science, tout le poids de la peinture du Caravaggio. Enfin, il sollicite notre regard et puis peut-être même notre voyeurisme.
1: Voire plus.
0: Quoi ?
1: Je sais pas.
0: C'est quoi ? Ah ben c'est le meurtre, c'est Eros et Thanatos. C'est ce que j'ai dit depuis tout à l'heure. Et mais en fait, ouais, tu vas dire ouais, je dis toujours que j'ai raison, blablabla, blablabla. Mais effectivement, voilà, L'amour, le victoire de l'amour. Alors, qu'est-ce que tu penses de ce tableau ?
1: Alors là, il est assez... je le trouve assez...
0: Bon, ça, c'est Caravage. Hein.
1: Ouais, ça, je le trouve assez trash, en fait. On le retrouverait actuellement.
0: Exactement.
1: Et on dirait que c'est un peintre actuel.
0: Il ne peut pas. Oui.
1: Non, il ne peut pas, mais on pourrait croire que c'est un peintre actuel.
0: Oui, alors que c'est Caravage.
1: C'est trash, quoi.
0: Alors pourquoi c'est trash ? Alors ça, c'est ton regard d'homme du 21e siècle, j'allais dire du 20e siècle.
1: Non, je dis qu'on voit c'est tout est en foutoir, en fait. Bon, ouais. Après, bon, ça ressemble bien à chez moi. Mais on dirait que c'est quand même...
0: Qu'est-ce qui te dérange dans ce tableau ?
1: On dirait qu'il y a une bataille et que c'est la fin de la bataille et que il y a déjà donc le Cupidon a des flèches avec on dirait presque du sang au bout de ses flèches et on croit qu'il y a une scène de meurtre de

0: d'église où il va s'illustrer, par exemple, à Rome. Alors, cette magnifique église. Et là, je fais un petit clin d'œil à mon fils Raphaël. J'espère qu'il écoute aujourd'hui. À Saint-Louis des Français, où il y a quelques tableaux de lui qui sont là, qui ont été faits pour cette église et qui sont toujours là. Bon, nous sommes des fans hein, de Caravage. Et aussi à Santa Maria del Popolo et à Rome et bien d'autres églises encore. Effectivement, il va s'illustrer après dans la... Mais je vais t'en montrer encore, hein, dans des scènes religieuses, mais qui vont être aussi trash, en fait. C'est-à-dire qu'il y a un érotisme, il y a un appel du corps, en fait, dingue. Ici, c'est l'amour victorieux, en fait. L'amour victorieux. Oui. C'est donc toujours Eros, ou notre Cupidon. Regarde la tête d'Eros, de Cupidon, regarde... Oui, sa position. Oui. En fait, le premier truc voit, c'est que, allez, il nous présente son sexe.
1: Oui, mais ça, c'est pas ça qui me dérange. Ah bah,
0: non,
1: plus.
0: Mais quand même, il a une position, il est en train de se toucher le cul. Hein, je sais pas s'il est en train de. Enfin bref, je sais pas ce qu'il est en train de faire, mais ouais, vraiment. Ah ben, bah, non, Michel. Non, mais regarde.
1: Ça arrive à tout le monde d'avoir mal au cul, quoi.
0: Non, mais il a peut-être pas mal au cul, justement. Regarde le tableau.
1: Je sais pas.
0: Allez. Non, mais ça, c'est le trouble. Et effectivement, c'est tout l'art du baroque de Caravage. Allez, ne t'éteins pas, petit Cupidon, petit Eros, il est magnifique. C'est plus, en fait, un enfant des rues, parce que lui prenait ses modèles, il allait chercher au bordel. Hein. C'est sans doute un enfant de bordel, hein. C'est sans doute un prostitué, que l'on retrouve d'ailleurs dans beaucoup, beaucoup, beaucoup de ses tableaux. Mais c'est la réalité, c'est-à-dire qu'il ne farde pas du tout le réel. Caravage. Il est aux antipodes de tout ce qui s'est fait à la Renaissance, de tout ce qui s'est fait pendant le maniérisme. Caravage, il montre ce que c'est. C'est ça, l'humain. Mais effectivement, l'humain en quête, comment dire, de beauté, d'idéalisation. Sauf qu'il retourne un petit peu la situation. Alors, notre Eros, là, il a bien sûr ses ailes noires. Mais c'est vraiment comme ça qu'il faut comprendre Cupidon. Hein. Cupidon, c'est pas du tout le petit ange aux ailes blanches asexué en train de nous tirer une flèche. Ou pou, pou, pou, tu vas devenir amoureux. C'est pas ça. La question de l'amour, c'est la question du désir. Et le désir, c'est le meurtre. Point barre. Et alors, je suis pas lacanienne, hein, mais effectivement, c'est ce qui est montré là avec ce corps. Alors le corps est, tu as vu, on ne sait pas d'où vient la lumière. Alors Caravage avait cette particularité de peindre dans des caves complètement noires et il y avait sa seule source de lumière était celle d'un soupirail qu'il recouvrait d'un papier huilé pour filtrer au maximum les rayons du soleil. Donc la lumière naturelle. Mmh. Et il inventait totalement cette lumière. C'est-à-dire, c'est une lumière très cinématographique. On dirait qu'on est dans un studio avant l'heure. Hein. Et le corps est éclairé de plein phare. Bam, comme ça. Et voilà. Alors, pourquoi je le montre en particulier? C'est parce qu'il y a quand même des instruments de musique. Il n'a jamais séparé la question du trouble de la notion de la musique. On a toujours le luth, que tu reconnais ici.
1: Oui.
0: On
1: mmh.
0: a le violon. Oui. Et tu as la partition. Mmh. Qu'on pourrait lire. Voilà, sans doute que certains se sont amusés à la lire et reconnaître un petit peu le morceau de musique qui va avec ce tableau. Parce que j'adore ça de Michelangelo Merisi, de Caravaggio, c'est qu'il associe toujours ses tableaux à un morceau de musique. Un petit peu comme Basquiat le faisait. Mais Basquiat le faisait de manière de plus évidente. Et, ou plus évidente, ou pas d'ailleurs, parce que, bon, bref. Et ici, c'est clairement énoncé. Et après, effectivement, là, tu peux avoir une couronne. Ici, tu as une armure, tu as un globe céleste. Ouais, tu as une plume aussi. C'est-à-dire, on va dire, il y a la question du pouvoir, de l'art, du pouvoir, de la musique, du savoir aussi, qui est là. Ce qui me plaît beaucoup, c'est que effectivement, quand je te dis, il ne montre que son sexe, mais c'est évidemment

0: Hein. Je veux dire, regarde comment il construit le tableau. Les flèches, ici, l'aile, tac. Tu peux pas faire autrement que le milieu du tableau, c'est son sexe.
1: Ah ouais.
0: Et ah bah oui.
1: Tu vois, bon, tu vois, comme moi je vois pas que ça, mais...
0: Non mais c'est... Pardon Michel, ouais. Tu sais que ton regard...
1: Oui, je sais.
0: Il
1: ouais,
0: est toujours conduit dans une image. Et c'est pour ça qu'il faut connaître, il faut savoir regarder les images. Hein. Il ne faut pas seulement lire des livres, il faut savoir regarder les images. Et si, comme elle est construite, en fait, tu vois que le point central...
1: Ah, le point central, c'est le sexe, hein, de toute
0: voilà.
1: façon.
0: Et après, ça va de suite à son visage. Tableau. Parce que le visage du petit garçon, ici, il est incroyable. Il est incroyable. On dirait plus un petit garçon déguisé en Cupidon qu'un Cupidon. C'est un voyou, ce garçon-là, qui est là. Il est en train de nous aguicher. Hein. Il nous aguiche, en fait. Il est dans la rue, il est en train de nous aguicher. Mais il en a fait, en fait, effectivement, le visage du fils de Vénus. Et il montre, en fait, à la fois les bas-fonds, c'est-à-dire la beauté que suppose la cruauté, et en même temps, ce que le cruel révèle de magnificence. C'est un petit peu un Pasolini avant l'heure. Alors Pasolini, j'ai une passion pour ce cinéaste romain, mais j'ai une passion pour Rome. Alors vous allez m'excuser, mais ah oh là là. Pff. Alors voilà, Rome, c'est ça en fait. Tout est ouais, dit, tout est là.
1: Ça va être dur de la faire migrer un petit peu en Angleterre.
0: Ah j'adore. Mais non. J'ai aucun problème pour migrer ailleurs. Enfin, je suis un oiseau migrateur.
1: Oui,
0: ça tu coupes.
1: Non, je vais le laisser.
0: Ah non, s'il te plaît. Mais ça, c'est parce que c'est le pouilly fumé qui.
1: Oui, qui commence à faire effet.
0: Mais alors, pour cette fois-ci, je trouve que boire du vin face à des tableaux de Caravage, c'est quand même...
1: Ça va ensemble.
0: Assez excellent. Pour revenir à la partition, en fait, effectivement, on est dans des tableaux, avec des tableaux qui peuvent troubler notre regard. Là, je te montre... Oh non, c'est pas ça.
1: Non, c'est le truc vert. C'est le...
0: Merci, Michel. Voilà. Ça, ce tableau, il est magnifique. C'est un Saint-Jean-Baptiste. Au bouc... D'habitude, Saint-Jean-Baptiste, en fait, on le représente avec un petit agneau.
1: Oui, là, c'est un bélier. Quoi, c'est pas un bélier, c'est un...
0: Oui, non, c'est un bélier, j'ai dit un bouc, pardon. Un bélier. Ah ouais, c'est un bélier. Effectivement, tout le corps est là. Le sexe est là, les cornes sont là. En fait, c'est Bacchus. C'est Bacchus qui est là. Et Bacchus, en fait, était avec Apollon, le protecteur des arts. Je ne sais pas si tu le sais. Apollon, Apollon, c'est le protecteur des arts. Mais c'est l'art, comment dire ? C'est l'harmonie de l'art. C'est comment l'art peut t'apaiser. Dionysos
1: peut m'apaiser ou peut apaiser ?
0: Peut apaiser. Peut, l'art peut... Te donner une harmonie, te rendre harmonieux, oui. Un être harmonieux. Alors là, je veux dire, Apollon, Apollon, la beauté, c'est toute la Renaissance, l'idéal de beauté. Avec le baroque, et c'est ça qui est génial, ça va chercher un petit peu au plus profond de nous, c'est finalement la dissonance, en fait. La dissonance, et comment tu vas pouvoir être fasciné par des images. Et on disait que la musique a des rites dionysiaques, de Dionysos donc, de Bacchus en Grèce, était complètement dissonant et que les musiciens qui jouaient ces musiques avaient le visage complètement déformé. Je trouve ça génial. Je crois que ça peut peut-être se retrouver sur la scène rock aujourd'hui, en fait. Ou aujourd'hui, ou d'avant, en fait, parce qu'on dit que le rock'n'roll est mort, mais peu importe. Mais il y a quelque chose de la déformation du visage. Et on n'a pas peur d'aller, finalement, dans quelque chose, une phase beaucoup plus obscure de la beauté, pas tellement évidente, où tu pourras trouver effectivement cet émerveillement. Eros et Thanatos. Mais c'est toute la peinture de... C'est toute la peinture de Caravaggio aussi. Ouais.
1: Et, mais c'est marrant parce que là, tu dis que c'est Bacchus, mais on n'a pas de...
0: Non, c'est Jean-Baptiste.
1: Oui, d'accord, oui, c'est Jean-Baptiste, excuse-moi.
0: Ouais. Mais quelque part, en fait, c'est une image de Bacchanal. Les Bacchanales étant ces rituels, en fait, orgiaques, où finalement, la... comment dire la quête... ça tu vas couper la quête ouais. la recherche d'un autre état, d'un état second en fait, passe par les arts et la musique et le vin.
1: Et
0: enfin,
1: le
0: ça
1: vin.
0: Fait trois.
1: Le vin, c'est pas mal. Hein, après.
0: Mais la musique et l'alcool, on le sait, ça va ensemble. Enfin, oui. En tout cas pour nous.
1: Oui.
0: Ouais. Et c'était pas différent en fait à l'aube du XVIIe siècle. Alors voilà une autre peinture de musicien qui est le joueur de luth. Alors il y a deux versions du joueur de luth. C'est le tableau le plus célèbre de Caravaggio. Il est très très connu, tu le trouves partout. Où on a donc ce joueur de luth magnifique que l'on retrouve partout. C'est celui qui pose, qui est aussi le même joueur de luth qu'on a vu dans le concert, etc. On le trouve dans beaucoup de ses peintures.
1: Il fait très, très féminin.
0: Et oui, alors pourquoi d'après toi il fait très féminin?
1: Uniquement par sa chevelure en fait. Hein, qui, après on retrouve exactement le... Au niveau du corps, etc., il n'y a pas de poitrine particulière, il n'y a pas de... Y a, au niveau des doigts, c'est des petits doigts boudinés, mais il n'y a que la chevelure, en fait, qui fait croire que...
0: Tu peux avoir les cheveux bouclés, être totalement masculin, voire viril.
1: Oui, mais là, il y a une vraiment. Ça fait vraiment très plus, on va dire perru, quoi. Ça.
0: Bon alors, allez.
1: Après.
0: Je peux intervenir.
1: Oui, tout à fait. Oui. Non,
0: on doit tout faire en une heure, alors je me dépêche.
1: Oui, on a dépassé l'heure déjà, et puis je peux intervenir parfois quand même. Merci, Catherine.
0: Tu vois. Il n'a pas de pomme d'Adam. Il a un visage très rond, etc.
1: Là, en fait, pas fait attention à la pomme d'Adam.
0: Attends. Ah ben je crois que ça dit, il n'a pas de pilosité non plus, aucune.
1: Alors, les hommes peuvent être imberbes aussi,
0: c'est
1: ils n'ont pas forcément besoin d'être
0: virils. C'est vrai.

0: Mais en fait, effectivement, on est complètement aussi dans l'histoire des concertos. En fait, à la fin du 16e, début du 17e siècle, il y a le concerto qui arrive. Et en fait, ces concertos rompent complètement avec la tradition des polyphonies.
1: Oui.
0: Et en fait, ça va donner la suprématie aux chanteurs. Un chanteur ou plusieurs chanteurs qui vont venir en dialogue, et là je dis bien dialogue, ce qui est tout à fait le contraire avec les polyphonies qui se superposent, mais là c'est un dialogue avec des musiciens.
1: Tout à
0: D'accord?
1: fait.
0: Voilà. Et le concerto fait suite au madrigo. Qu'est-ce que c'est qu'un madrigal? C'est un poème mis en musique. Il n'y a pas de refrain, c'est pas une chanson, hein, c'est le contraire de la chanson.
1: Après, c'est une voix par chapitre.
0: Ça
1: c'est,
0: peut,
1: ça, ça,
0: oui.
1: ça permet, en fait, c'est. Moi, j'avais vu ça. En fait, ça, c'était apparemment c'était une commande d'un pape qui en avait un peu, qui voulait avoir en fait. La même chose que les polyphonies, mais au lieu d'avoir 30 chanteurs, en fait, je crois que c'est Orlando de la Suze qui est un peu à l'origine de ça et qui a fait réduit à un seul chanteur ou chanteuse, quoi, maintenant chanteur ou chanteuse, à un seul chapitre qui représente donc le ténor, le soprano, etc. Et,
0: oui.
1: et qui a fait des ensembles qu'on peut avoir à. Je crois que ça peut commencer à trois chanteurs et ça peut aller jusqu'à 5, 6, voire 7 chanteurs.
0: Ouais.
1: Voilà.
0: Ok. Et je sais plus.
1: Oui, et tu disais que donc au niveau du concerto. Donc,
0: ah oui, le concerto. Qui vient du madrigal.
1: Ouais.
0: Et le concerto. Et en fait, on va avoir de plus en plus donc ces chanteurs. Et qui vont nous amener à l'opéra, en fait.
1: Tout à
0: et
1: fait,
0: c'est Monteverdi. Oui. Alors, on ne sait pas du tout. Alors, on compare énormément Caravaggio à Claudio Monteverdi,
1: oui.
0: qui est, lui, on dit que c'est le premier à avoir fait un opéra. Et son premier opéra, qui s'appelle L'Orfeo, date de 1605. Alors là, je ne sais pas où fouiller dans
1: oui,
0: mes notes.
1: Oui, c'est à peu près ça. Il a composé notamment pas mal de madrigaux, Monteverdi.
0: Ouais. Et c'est le premier concepteur, réalisateur d'un opéra. Alors, il n'était pas à Rome, lui, hein, à l'époque, mais il a complètement révolutionné le langage musical, de la même manière que Caravaggio, qui est son vraiment typique contemporain, en fait, il est complètement son contemporain, a révolutionné, lui, le langage pictural. Et du coup, la grande question, c'est de se demander s'ils se sont vus, s'ils se sont rencontrés, s'ils ont pu parler, etc. Caravaggio est complètement un féru de musique. Hein. Aussi bien il va donc dans les tavernes où là, effectivement, on peut jouer des madrigaux, etc. Mais il va aussi au concerto. Il connaît par ses protecteurs tout ce qui se fait à l'époque en matière de musique. Il est complètement fasciné par ça. Et Monteverdi, lui, est de Mantoue, en fait. Mantoue, il va faire la plus grande partie de sa carrière, il a fait à Venise, parce que Venise, c'est vraiment la ville de l'opéra, en fait. Et c'est là qu'il conçoit son premier opéra qui s'appelle L'Orfeo, qui date de début 17e,
1: oui,
0: je dis 1605, c'est de tête, mais j'en suis pas vraiment sûre. Et c'est incroyable, parce que en fait, on revient sur nos musiciens, ou sur le concert du début, que j'ai choisi comme œuvre du début, cette si jolie image que tu regardais, effectivement, en fait, SM un petit trouble, parce que ce que tu peux voir peut-être, en fait, ici, ce sont, en tout cas pour Caravage, ce sont les castrats. Les castrats apparaissent dans l'histoire de la musique à partir de ce début du XVIIe siècle.
1: Tout à fait.
0: Alors, qu'est-ce qu'on fait aux castrats? Ce sont des enfants très prometteurs en voix. Et comme on veut garder finalement la pureté cristalline, mais avec... Alors, ce sont des garçons, hein, bien sûr.
1: Oui, bien sûr.
0: Une tessiture cristalline incroyable de leur voix, il faut effectivement qu'on procède donc à la castration. Alors la castration, elle peut se procéder de différentes façons. J'ai un peu tout lu là-dessus.
1: Oups, ça ne me rassure pas trop.
0: soit on coupe le conduit du liquide séminal, soit en fait on les plonge, alors qu'on les endort dans des bains très très chauds où les testicules vont se flétrir en fait. Bon, c'est incroyable. Mais effectivement, donc ça évite la puberté. Et dès lors, le garçon grandit. Il peut avoir complètement une vie sexuelle tout à fait épanouie. Alors,
1: tout
0: on connaît
1: normal,
0: la vie de Farinelli, qui arrive un siècle plus tard. Voilà.
1: Oui, mais c'est intéressant parce qu'on voit effectivement les procédures. On voit effectivement, je crois que c'est une des premières fois on voit au cinéma, effectivement, le processus de castration et de effectivement de sa vie sexuelle qui a été tout à fait normal.
0: Il n'y a pas du tout l'effet de nuque, etc. Enfin bref, ce sont des hommes qui gardent. Bon, après ils peuvent effectivement développer des seins, des choses comme ça. Enfin, mais en tout cas ils n'ont pas de pilosité, ça c'est sûr. Et ils n'ont pas de pomme d'Adam. C'est comme ça qu'on les reconnaît. Et effectivement, tous les modèles, un petit peu de, en tout cas, dans la première partie de la vie d'artiste à Rome de Caravaggio, on se profile très ambigu de l'homme sexué déjà, parce que ce sont des jeunes hommes, et en même temps un caractère extrêmement féminin. Ce sont des castrats en fait. Ils sont en train de chanter. Lui se représente en tant que castrat. Mais alors on a beaucoup. Alors si tu vas sur internet, que tu essayes de trouver Caravaggio, t'as pléthore de littérature sur lui. Et effectivement, on se dit attends, mais c'était un PD. C'est comment Voltaire était PD, etc. En fait, la question même de la sexualité ne se posait pas du tout de la même manière.
1: De la même manière, oui.
0: Ah bah oui, à l'aube du XVIIe siècle qu'aujourd'hui. Il ne faut pas oublier que le XIXe siècle pudibond, très moralisant, est passé par là et on hérite complètement, nous, mais vraiment, on est les héritiers du XIXe siècle, avec un retour de la morale, c'est bien, c'est pas bien, etc. Alors que dans cette Rome du début du XVIIe siècle, la contre-réforme, alors que les protestants prônaient une rigueur des sens, eh bien, finalement, la papauté a complètement ouvert, mais ça c'est incroyable, aujourd'hui on ne peut pas penser les choses comme ça. Mais il faut remettre, faut remettre les choses dans leur contexte, c'était ça. On laisse vivre ses pulsions. Et le baroque, dont je vous ai parlé un petit peu au début, dans le tout premier chapitre des Tea Time, c'était ça en fait. Tu laisses venir à toi le désir. Mais le désir, ça a un contrepoint qui est complètement pris, assumé par Caravage et dans ses tableaux. C'est le crime. Alors je te montre un dernier tableau, mais t'en as tellement de Caravage, tellement beau. C'est une scène religieuse, parce que, en fait, quand tu vois le petit Eros qui nous a un petit peu troublé, le triomphe de l'amour, qui était un appel au sexe, complètement, avec les instruments de musique. En fait, les instruments de musique, tu as vu comme ils étaient montrés, etc. Pour lui, la musique fait partie de l'érotisme. Pour lui, la musique, c'est comme la peinture, c'est du cul, en fait. L'image, c'est du sexe. Et il n'a rien contre, hein, c'est-à-dire qu'il va complètement dans cette, dans l'idée même du désir, du montrer en fait. Et je te montre juste une peinture qu'il a faite, mais pour des églises, hein. C'est-à-dire que là, on est dans des commandes de confréries, de moines, d'ecclésiastiques, etc. C'est plus du tout des commandes de cardinaux, de princes, etc., qui le font, mais qui demandent à Caravage, justement. Et lui, il va commencer à peindre sur des petits tableaux, parce que ça peut se cacher très facilement derrière des rideaux, se passer de main en main, enfin, peu importe. Là, c'est des plutôt grands tableaux qui sont montrés dans des églises, c'est-à-dire pour édifier le peuple, hein, pour édifier les fidèles. Et ça, c'est la conversion de Saint Paul. Alors, Saint Paul est sur le chemin de Damas, pour la petite histoire. C'est un juif, mais il est, en fait, il travaille pour les Romains. Et vraiment, il est vraiment anti-spirituel au possible. Voilà. Et c'est un prince juif, mais qui travaille pour l'administration, on va le dire comme ça, romaine. Mmh. Et sur le chemin de Damas, alors qu'il persécute donc les premiers chrétiens, puisque c'est ça l'histoire, il a une apparition, donc c'est une apparition divine de Jésus. Il tombe de son cheval et regarde-le. Bon, ouais. Pardon. Ouais, il est dans une scène. Il est en train de faire. Il est en train de
1: Bon, on dirait qu'il est en train de réparer sa carrosserie, qu'il est sous le capot et qu'il essaye de comprendre comment marche un cheval. Rien de vraiment étonnant.
0: D'accord.
1: On croirait un mec en dessous de sa bagnole en train de réparer.
0: Est-ce que je peux juste rajouter que donc il est en abus de sa, donc une petite jupe remontée sur sa taille.
1: Oui, quand même, il est assez sexy quand même. Généralement, les garagistes
0: sous un cheval mâle.
1: Voilà, les garagistes, ils ont une combinaison de haut en bas complètement protectrice. Là, il est quand même relativement dévêtu en bas.
0: Il a les quatre pattes, si on peut dire.
1: Voilà.
0: Écartées. Bon, voilà. Bon, alors, c'est une scène sensuelle, évidemment. Bon, il a fait beaucoup de tableaux. Oui.
1: Moi, je dirais pas très. Alors, c'est peut-être évocateur, mais c'est pas très sensuel, je trouve. Ah. C'est quand même. Moi, je la trouve assez pareil, assez trash, quoi.
0: Ah, mais tu as peut-être le sensuel trash, Michel.
1: C'est peut-être sadomaso. Ouais. Il faudrait que peut-être que je voilà. Je fasse une psychanalyste.
0: Mais c'est vrai qu'entre le sexe et la sensualité, il y a sans doute
1: un passage
0: que je passe rapidement. Mais je crois que tout ça procède de la même manière, en fait. Pour Caravaggio, la sensualité, le sexe, en fait, procède de la même manière. Et on est dans des dramaturgies chaque fois, même si on est dans des aspects. La dernière fois, quand j'annonçais donc Caravaggio, je disais il y a une espèce de silence en fait qui entoure ses œuvres, mais finalement pas du tout. c'est un silence qui vient nous chatouiller les oreilles. Oui, en fait, dans le sens où ça vient nous tirer les oreilles, ça vient nous extirper en fait. Ça, je ne l'ai pas encore dit, mais Caravaggio ne dessinait jamais ses modèles sur la toile, alors qu'à l'époque, il fallait complètement dessiner. Lui ne le faisait pas. Il ne dessinait pas du tout d'après l'antique. Il n'en avait rien à faire.
1: Il peignait directement.
0: Alors, tu sais ce qu'il faisait? Il mettait sur sa toile un apprêt noir, brun noir. Mmh. Et il incisait avec une lame les grandes parties de ses compositions.
1: C'est quand même très, très, très, très sadique, en fait, comme façon de procéder.
0: Ouais, et jamais le dessin.
1: Il incise, en fait, plutôt que de rajouter.
0: Il incise. En fait, il y a toujours une rage. Et ce qui se sent, en fait, mais ça, c'est parce qu'il faut que tu le vois en vrai. Tu ne le vois pas en vrai, mais quand tu vois ce tableau que tu as jugé de joli, quand tu l'as vu en premier, et je peux comprendre. Et c'est pour ça que, moi, c'est pour tous les gens qui commencent à s'approprier le baroque, par exemple, à regarder, mais particulièrement pour Caravaggio. Waouh, il y a une violence derrière, mais la violence, c'est un désir en fait. Et lui, il a le désir des chairs. Alors, il faut savoir que Caravaggio,
1: il est très sensuel. Quoi, dans les peintures que tu m'as données, oui. que tu m'as fait voir, sauf celle du garagiste réparant son cheval, c'est quand même relativement très sensuel.
0: Il a été très prolixe. Il y a plein d'autres tableaux que tu pourras découvrir par toi-même. Parce que moi, ce que je veux, c'est vous allumer votre flamme. Vous allumez, non, pas vous allumer. Allumez votre flamme pour aller voir d'autres œuvres des artistes que je présente, effectivement. Et là, les œuvres, comme elles sont belles. Ah non, mais il faut les voir en vrai aussi. Enfin bref, ça renverse en fait.

0: Et
1: Caravaggio a dû partir précipitamment de Rome en 1610 parce qu'il a tué quelqu'un. Alors, il n'a pas arrêté d'être...
0: Et d'où, en fait, il est mort en 1610.
1: Hein. Ah non, 1606, excuse-moi.
0: Ah, 1606,
1: excuse-moi, excuse-moi.
0: Ouais, d'accord, ok.
1: C'est le pouilly fumé. Heureusement oui, que tu es là, Michel. Je regardais si tu étais en train de suivre.
0: Oh, oui, c'est ça, c'est ce qu'on dit à chaque fois. Mais bon.
1: Est-ce que tu suis, Michel?
0: Est-ce que tu veux du pouilly fumé encore?
1: Ah ben, je veux bien.
0: Ah oui.
1: Elle n'est pas finie, la bouteille?
0: Non, elle n'est pas encore finie.
1: Alors...
0: C'est pas encore la fin de la...
1: Ah ben oui, alors j'en veux bien. J'en veux bien, juste pour finir sur Caravaggio.
0: D'accord.
1: Est-ce qu'il te plaît, Caravaggio?
0: Oui, ça me plaît assez. Et puis la façon dont tu m'ouvres les yeux, c'est vrai que il y a une sensualité. Mais j'ai été frappé par le regard.
1: C'est lui, hein.
0: Oui.
1: Lui, c'est lui. Lui revient dans tous ses tableaux.
0: Mais lui, il est particulièrement sensuel.
1: Ah lui, il est. Alors ah oui. Alors, ce que je voulais dire, parce que j'oublie plein de choses.
0: Bah oui, les émissions, il faudrait qu'elles durent 5 heures.
1: Ouais. Il y a tellement de choses à dire. Mais parce que, tu sais, en fait, il a les yeux du vin. Et je trouve ça super beau. Il a les yeux mouillés comme ça, c'est les yeux du vin. Je trouve ça beau, en fait. Pour lui, le vin, tu vois, il fait le truc entre la langue qu'il a là, espèce de grand tissu rouge, pourpre, qu'il a autour de lui. C'est comme ça qu'on représentait, en fait... On représentait Bacchus. Les disciples de Bacchus, on les représente comme ça, c'est-à-dire avec des grands tissus rouges, des grands manteaux rouges pourpres autour d'eux. Et c'est effectivement entre la langue qui goûte le vin et le mouvement du vin quand il coule dans le verre. Et celui, l'effet qui va te faire à l'intérieur de ton corps... Et toute la révolution que ça va semer. C'est super beau, non? Ça te plaît?
0: Bah oui.
1: Ah, je trouve ça super beau.
0: Ça y est, après, la bouteille est finie.
1: Ouais, il fait des contrastes entre le vert ici, le vert et le rouge. Bon,
0: après,
1: c'est super beau.
0: Le drap rouge, il a tout à fait la couleur aussi du vin qui coule.
1: Et ouais, c'est le bain de sang aussi.
0: C'est le bain de sang. Oui.
1: Parce que je vais arriver à ça, en fait. Effectivement, donc, on connaît les écrits de Stendhal sur Rome. Hein. Stendhal était fasciné par Rome, et Rome peut-être par Stendhal. Et effectivement, lui, il a parlé du peintre meurtrier. Et voilà ce qui a mené Caravaggio au meurtre. Alors, Caravaggio, depuis qu'il est arrivé à Rome, il ne cesse de semer le trouble. La bagarre, toujours la bagarre. Il est en train de se moquer de tous les autres peintres. Dieu sait s'il y en a un. Ils viennent de l'Europe entière. En fait, il faut savoir que Rome, à l'époque, donc on le sait, attire l'Europe entière, je l'ai déjà dit.
0: Oui, chaque fois d'ailleurs.
1: Et je ne sais plus. Oui. Et donc tout le monde, tout ce monde-là, ce beau monde, traîne dans les tavernes, dans les bordels.
0: Oui, bien sûr, oui, c'est bien connu. Les artistes, quand même, sont...
1: Ils sont buveurs, joyeux.
0: Oui, ils aiment bien...
1: Les plaisirs de la vie.
0: Les plaisirs de la vie, tout à fait. Quoi.
1: Et effectivement, Caravaggio se dit, de tout cela, moi je suis le meilleur. C'est pour ça que ça l'a mené quand même aussi à la cour. Il n'a pas douté, en fait. Il ne doutait pas de lui-même. Hein. Il se disait, moi, je sais ce que je fais.
0: Un sale con, quoi.
1: Je suis... Alors tu peux dire ça. Tu peux dire, c'est un sale con, parce que solitaire... Il n'avait pas d'amis, il traçait sa route, il disait les autres, rien à foutre, moi je les écrase, si je dois les écraser, je m'en fous. Et il s'est fait énormément d'ennemis, beaucoup d'amis, parmi les commanditaires qui étaient fous de sa peinture, mais réellement tarés de sa peinture, et beaucoup d'ennemis. Et les autres ont craché sur lui.
0: Forcément.
1: Et lui a craché sur eux en disant, c'est des nuls. Mais le meilleur d'entre eux, c'était lui, hein, quand même.
0: Bah oui, bien sûr.
1: Oh là là, mais il faut que tu regardes toute sa production. Tout ce qu'il a fait en termes de peinture, c'est juste magistral. Il faut que tu... enfin, ah pardon, mais c'est vrai, j'ai pu faire cette exposition magnifique à Paris l'année dernière. Oh, ah la vache. Au musée Jacquet, qui est un très beau musée à Paris, je tiens à le signaler. On comprend en fait les années romaines, comment il a pu évoluer dans ces milieux très différents, où il se faisait à la fois des amis et des ennemis très féroces, qui ne pouvaient pas le voir, en fait.
0: Et donc, il en a zigouillé un, hein.
1: Alors, avant d'en arriver là, je peux dire qu'effectivement, assez vite, alors qu'il a crevé la dalle hein, en arrivant à Rome, mais assez vite, il s'est fait remarquer. Et quand on lui payait de tableaux, etc., il a gagné des sous assez vite, finalement. Mm-hmm. Tu vois. Mm-hmm. Alors, il les dépensait auprès de femmes et d'hommes. Hein, mais aussi il adorait s'habiller, alors il dépensait dans des fringues, dans des trucs qu'on se faisait faire à l'époque, et il portait aussi l'épée, alors ça lui était totalement interdit, hein. Il n'était pas du tout un noble, et il s'est fait arrêter plein de fois parce qu'il portait l'épée.
0: Ouais.
1: Il ne voulait pas non plus se signer dans les églises, et surtout pas à l'eau bénite. Alors pourquoi? Ben parce qu'on n'est pas à un paradoxe près avec Caravaggio. C'est qu'à la fois, en fait, il était le mauvais garçon que l'on connaît, donc à se battre, à faire des coups de pute à tout le monde. Vraiment, ce n'était pas un enfant de cœur. Hein. Il s'est fait haïr. Hein. C'est pas un homme qu'on aime, en fait, d'emblée. Et à la fois, il était traversé par une foi... un mysticisme très profond. C'est pour ça que ces tableaux, alors là je t'en ai amené que quelques-uns, et ce sont toutes des œuvres de jeunesse. Il faudrait que tu regardes ces œuvres plus mystiques, en fait, c'est incroyable, c'est d'une beauté. Ah là là, enfin, moi je me pâme. Et ce qu'il y a, c'est qu'à Rome, quand tu rentres dans une église, tu peux voir en vrai, t'as pas besoin d'aller dans un musée, tu rentres dans une église, t'as un Caravaggio. C'est le miracle de Rome, je crois. Et c'est superbe, en fait. Il a un vrai génie. Ce qu'on connaît de Caravaggio. Et du coup, en fait, il est assez saisissant par ça, en fait. C'est qu'il est, est plein de contradictions, cet homme, il me semble.
0: Oui, il est ange et démon en même temps.
1: Voilà. Tu l'as bien résumé. Et donc, en 1606,
0: oui.
1: Voilà, sur une querelle vraiment très très bête, il poignarde un homme. Ah. Voilà, il se dispute avec quelqu'un et il le poignarde. Du coup, il est obligé de s'enfuir, d'autant plus qu'il est mis à mort en fait. Alors, c'est pas la première fois qu'il... Enfin, il a été à Rome, mais déjà à Milan... Il partit en prison plein de fois. C'est son lot, en fait. Il ne cesse de semer la pagaille tout le temps. C'est un emmerdeur, en fait.
0: Oui, j'ai bien compris. Mais...
1: Ouais, c'est un emmerdeur. Et c'est fou, hein, parce qu'il n'a aucun ami. Il n'a jamais fait atelier. Tous les peintres de son époque font des ateliers. C'est-à-dire qu'ils s'installent et ils font un petit peu de l'argent comme ça aussi. C'est-à-dire qu'ils ont des élèves, enfin des apprentis qui deviennent leurs élèves, qui eux-mêmes, toi, lui, il n'en veut pas. Il se dit, quelle horreur. Si, il se fait aider par un petit qu'on trouve toujours dans ses tableaux, peut-être ici, tu vois, dans les musiciens.
0: Mmh.
1: C'est sans doute le...
0: Le Cupidon.
1: Le Cupidon qu'on a là, qu'on retrouve dans plein de ses tableaux, trop mignon, trop joli, qui va faire jouer, tu vois, qui va faire poser. Et oui, parce qu'il y a presque quelque chose de cinématographique pour moi. Et voilà. En fait, ce qu'il y a, c'est qu'il est aussi protégé. Il se réfugie dans la famille Colonna, qui est une famille princière à Rome à cette époque. Qui le couvre à un moment donné, mais il y a vraiment une une mise à mort, c'est-à-dire qu'il a poignardé un personnage important et il faut absolument qu'il soit lui-même mis à mort, en fait, et puis on en a marre de toutes ces frasques. Oui, je t'ai dit qu'il portait l'épée, il ne voulait surtout pas se signer à l'eau bénite, parce que, en fait, il disait, j'adore ça, non mais moi je commets trop de péchés pour me signer à l'eau bénite. Tout ça, je ne suis pas digne de ça. Ce qui veut dire qu'il avait une certaine foi, en fait. Ça, c'est pas... Et pour, paradoxal, et pour faire les tableaux qu'il a fait, en tout cas, toute sa période religieuse, je veux dire comme ça, où il a représenté des scènes religieuses à partir du triomphe de l'amour, qui est très licencieuse, hein, je crois, avec ce petit Cupidon qui nous offre son sexe et son cul. Après, donc, il part dans la représentation des scènes de religieuses. Il y a quand même une dramaturgie, une sensualité très très grande qui est toujours là, qui est toujours de son fait. Et il est obligé de s'exiler vite en Sicile, et puis après à Malte, pendant toutes ces années d'exil, il ne cesse de produire, en fait, parce que dans ses tableaux, après, il va pas arrêter d'essayer de se racheter. C'est-à-dire que tous ses amis haut placés, là je parle des grandes amies influentes qui ont l'oreille de la papauté et tout ça, lui disent « il faut absolument que tu essayes de te racheter ». Donc lui, son langage, effectivement, c'est la peinture. Donc c'est à travers la peinture qu'il va essayer de transmettre des messages. Et donc, il n'arrête pas de faire des tableaux comme ça, où il se montre, tu vois, les scènes, on va dire, bibliques de David tranchant la gorge à Goliath. Et chaque fois, dans la tête de Goliath, c'est sa tête à lui. C'est-à-dire que, et en plus, c'est toujours en premier plan, en fait. Holoferne qui se fait trancher la gorge par Judith, c'est sa gueule à lui. Il est toujours en train de montrer sa tête. Ok, c'est bon, je me rends, vous m'avez tranché la tête, je me montre à vous, c'est comme ça. Et c'est curieux parce que il le sait pas encore, mais il a la grâce, il arrive à gagner la grâce du pape. Et il se trouve à ce moment-là, juste parce qu'il est parti de Naples avec une felouque pour gagner Rome. Il arrive juste sur un petit port au nord de Rome. Il se dit, bon là c'est bon, je suis assez armé pour avoir l'oreille du pape et ne plus être condamné à mort. Et il meurt. Alors... on ne sait pas du tout de quoi il meurt. Certains disent donc, comme je t'ai dit, oui, de la malaria.
0: Malaria, syphilis.
1: D'autres disent que c'est la syphilis et d'autres disent que c'est parce qu'il a été
0: vengé ou
1: vengé, trucidé par quelqu'un. En tout cas, on sait pas. C'est vrai qu'on sait finalement de suite, hein, même pendant sa vie. Il y a des gens qui ont écrit sur lui. C'est pour ça qu'on sait tout ça de sa vie. Pourquoi, dès qu'il a touché de l'argent, il a abandonné la peinture, il allait vite s'habiller, s'entourer de filles comme de garçons, hein. Faire la fête. La peinture, c'était pas essentiel à sa vie. Mais la musique, ceci, cela. Sa vie, c'est une sorte de dramaturgie de l'opéra, je crois. Mais effectivement, il a été poussé comme ça jusqu'au bout de ses désirs. En tout cas, l'idée de mettre toujours sa peau, il ne s'est jamais préservé. Voilà. Il a toujours été au-devant du danger et le danger du désir, le danger du crime qu'il a finalement
0: perpétré.
1: Ouais, acté, en fait. Acté. Parce que ça se sentait dans sa vie, hein, depuis qu'il est tout petit. C'est ce qu'on nous dit de lui, en fait. C'est le peintre qui ne cesse de se bagarrer, en fait. C'est le peintre du scandale. C'est le peintre qui vient te cogner la tronche dès lors que ta tronche ne lui revient pas. Et, euh, et, Et du coup, en fait, ce qu'on sait de lui, c'est peu de choses, mais c'est le plus criant, c'est sa violence, et le plus voyant, c'est son génie. Du coup, la prochaine fois, je vous parlerai.
0: Alors là, c'était le mot de la fin, mais alors j'en ai. Alors là, autant avant, ça passait comme. Mais alors là, c'est tic. Ça a été comme le tranchant de la guillotine.
1: Ah oui, mais parce qu'il faut trancher. Le Caravage, ça tranche.
0: Oui.
1: Et j'aime ce peintre. et du coup, le prochain...
0: Caravage, écoute, Catherine, elle te kiffe.
1: Et ouais, ouais. Michelangelo, si tu nous écoutes.
0: Après, mais bon, t'en as pas mal aussi. Hein, de...
1: Alors c'est vrai que Michelangelo, on l'a redécouvert que tardivement, en fait. Hein. Son œuvre, finalement, a commencé à intéresser les historiens de l'art. À partir du XXe siècle, hein. Pas avant, on a complètement perdu sa trace. Il a été très collectionné tout le temps du XVIIe, début du XVIIIe, toute l'époque baroque. Voilà. Parce qu'il faut dire qu'au XVIIe siècle, c'est le début des marchands d'art, en fait, mais ça se fait dans cette Rome hein, qui est en train de se construire, etc. Et on commence à s'intéresser aux artistes, on commence à s'intéresser à plein de choses, on commence à leur faire une cote, des noms. Et il faut dire, ah oui, d'ailleurs, pour faire un pendant avec l'histoire de la musique, c'est vrai que pour la musique, ça a été un peu plus long. Jusqu'à Mozart, en fait, les musiciens, les compositeurs de talent et de génie, en fait, étaient relayés au rang des employés.
0: Ils étaient rattachés, effectivement, aux cours, aux nobles, etc.
1: Ouais.
0: Et ils servaient juste pour divertir. C'était pas plus que ça, en fait. Hein, malgré leur talent divers, mais effectivement, on les a élevés au rang de stars, effectivement, à partir de Mozart. Hein.
1: Oui, c'est Mozart qui a ouvert la voie, mais jusqu'à présent, c'était des employés comme les autres, en fait. Hein. Mm-hmm. Ils faisaient partie de, voilà, au même rang que les précepteurs, par exemple. Et alors que pour les peintres, les artistes, enfin, je dis peintres, sculpteurs, c'était autre chose parce que depuis la Renaissance, en fait, grâce justement à toute la famille noble, enfin à tous les Médicis de Florence, en fait, eux ont su les employer, je vais dire, et ont fait d'eux un petit peu des stars. Ils ont mis un petit peu sur un piédestal. Et depuis cette période-là, les artistes avaient réussi à faire monter leur cote. Mais la cote des artistes et le marché de l'art, il apparaît en fait au XVIIe siècle, au moment même où Caravage peint, hein, au tout début du XVIIe siècle, ce qu'on appelle le Seicento. Je ne sais pas si je le dis bien, Raphaël. Alors, mon fils, j'appelle mon fils là, Rob,
0: oui,
1: qui doit peut-être nous
0: Raphaël,
1: écouter, va dire « Ah, tu prononces mal ». Mais effectivement, c'est à partir de cette époque-là que le marché de l'art se constitue et que la cote des artistes se fait. Après, Caravaggio, qui a été très collectionné, il a été tellement appuyé, mais t'imagines être condamné à Rome à cette époque-là, tu y passais de suite, hein, franchement. Lui, il a eu énormément de protection, ce qui fait qu'il est mort, finalement, pas sous le coup du bio, mais d'une mort, alors on va dire, ou naturelle, ou fortuite. Voilà.
0: Oui,
1: en 1610. Pas... Bon, peu importe, c'est comme ça, il est mort assez jeune. Il faisait encore de très très belles productions picturales, c'est dommage, mais c'est comme ça. Hein. Là, on ne peut pas y revenir. Et le prochain artiste, et je vais dire pour la prochaine fois, la prochaine artiste...
0: Ah, c'est une femme, enfin.
1: Mais oui, parce que je me disais, mais
0: enfin,
1: mon Dieu.
0: Que des hommes, que des hommes.
1: Ah, putain. Alors,
0: il y en a ras-le-bol des hommes. Il y a aussi les femmes qui ont produit des choses superbes. Donc,
1: Et plein. Ouais,
0: oui.
1: Je vous parlerai d'une artiste qui s'appelle Élodie Le Sourd, qui a une trentaine d'années, qui est donc notre contemporaine.
0: Oui.
1: et qui fait un art de l'appropriation, en fait. Elle mixe les codes de l'art contemporain avec des références issues de la scène du black metal. Et là, c'est génial, tu vas pouvoir...
0: Alors là, j'ai découvert il n'y a pas très longtemps un groupe de black metal, je crois que c'est du black metal, et c'est un groupe de nanas black. Il faut que je retrouve les choses, mais ah oui, d'accord. Ok,
1: mais moi je peux te citer Burzum, Darkthrone, Emperor, My Name, enfin voilà. Mais que ceci. Mais en plus, enfin, bref, elle est vraiment dans cette sphère-là et c'est incroyable. Elle a inventé un concept qui est celui de l'hyper-rocalisme. Et on va comprendre ce qu'est l'hyper-rocalisme pour une peintre, femme, jeune femme d'aujourd'hui.
0: Très bien. Alors j'en suis très, très heureux.
1: Ok.
0: C'est parfait.
1: Eh bien,
0: merci beaucoup pour cette merveilleuse heure et demie, voire trois quarts, voire deux heures, je ne sais plus.
1: Non.
0: Comme d'habitude, c'est toujours un voyage fantastique. Merci beaucoup, Catherine.
1: Merci, Michel.
0: Et à bientôt donc, pour un tea time le mercredi, donc toujours à 17h.
1: Merci, à bientôt.
0: À bientôt.

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5: Thaïs Moreau.
4: Bonjour à toutes et à tous. À la une de cette édition, si le président ukrainien dénonce la perte de soutien américain après de nouvelles frappes russes, il peut compter sur son allié le Royaume-Uni. Volodymyr Zelensky était en visite ce mercredi à Londres. On y revient dès le début de ce journal. De nouvelles frappes également entre les Houthis du Yémen et l'Arabie Saoudite. L'aéroport de Riyad a de nouveau été visé par le groupe rebelle iranien ce mercredi. L'actualité, c'est aussi ces perquisitions menées à Bruxelles, en Belgique, contre des membres de la famille du président de la République démocratique du Congo. Selon une ONG à l'origine de la plainte, ils auraient mis la main illégalement sur des mines de la province du Katanga. Vous l'entendrez. Et puis du foot avec la suite de la deuxième journée de Ligue des Champions. On est en Ukraine. Dès le début de ce journal, le président ukrainien dénonce la perte de soutien américain après de nouvelles frappes russes sur Kiev. Elles ont fait 15 morts ces dernières 24 heures. Des frappes qui n'ont pas fait l'objet d'alertes habituelles de la part de Washington via un réseau satellitaire spécifique. Volodymyr Zelensky est donc allé chercher d'autres soutiens. Ce mercredi au Royaume-Uni, il était aux côtés du premier ministre britannique. Emeline Vinn, le président ukrainien, a pu compter sur une démonstration d'amitié d'Andy Burnham.
6: Une garde d'honneur devant Downing Street, une poignée de main chaleureuse entre Volodymyr Zelensky et Andy Burnham. « Nous sommes derrière vous, cela ne changera pas », a assuré le Premier ministre britannique qui rappelle les derniers jours sombres pour l'Ukraine avec la suspension du réseau d'alerte anti-bombardement de Starlink et le revirement de Donald Trump qui a appelé à la tenue de nouvelles élections en Ukraine. Pas de condamnation explicite malgré les appels.